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auteur-compositeur et interprète lorrain, Alex Toucou revient avec son 4e album intitulé Toboggan. Dans cet opus, il pose un regard sur notre monde. Il interroge nos rythmes, nos doutes, nos élans, mais toujours avec une forme de bienveillance lucide. Il observe et se questionne et glisse doucement de l'enfance à l'âge adulte tout en gardant la fraîcheur de ses débuts. On écoute Le Soleil et C'est mon coup de cœur sur Radio Couleur.

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2: Et maintenant on retrouve Pitchy, le titre Lendemain de fête, extrait de l'album éponyme.

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0: 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Il est 6h.
1: Le duo lyonnais Vilainqueur vient de sortir un nouveau single, Madame Caprice. Sophie et Chris, qui forment ce duo, travaillent ensemble depuis 2007. Ils ont à leur actif plusieurs opus. On écoute Madame Caprice et c'est le coup de cœur de Gérard, animateur de l'émission Itinéraire Bis sur Radio Couleur.
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1: Le mercredi 20 mai à 20h, découvrez MJC, un journal clandestin. Un projet créé dans le cadre de l'initiative Quartier Libre, Jeunesse en Création, par un groupe de 19 jeunes ayant entre 14 et 22 ans. Ce spectacle, présentant deux intrigues parallèles s'entremêlant petit à petit au sein d'une MJC, sera représenté au Théâtre de la Croix-Rousse à Lyon. Pour plus d'informations, rendez-vous sur www.théâtre-croix-rousse.com. Le samedi 23 mai, dans le cadre de son été, la Rayonne à Villeurbanne vous ouvre ses portes dès 19h pour assister au concert de trois groupes héritiers de Slipknot, Linkin Park et Evanescence, Early Maggots, Meteora et Dear Sally, qui joueront dès 20h. Pour en savoir plus, rendez-vous sur https://larayonne.org. Le dimanche 24 mai, deux films seront projetés au hangar de l'Institut Lumière de Lyon, dans le cadre de la rétrospective Billy Wilder, La Scandaleuse de Berlin à 14h30, puis 7 ans de réflexion à 18h45. Plus d'informations sur www.institut-lumière.org. Le dimanche 24 mai, le groupe Les Folques de Pie, qui fait vibrer les parquets avec un large éventail de danse, vous invite au Triolet à Tignes-Jamézieux à partir de 15h pour un bal folk aussi riche que festif. Plus d'informations sur www.lutriolet.fr.
2: Le samedi 23 mai à 20h30, l'espace Morgado à Bourgoin-Jallieu vous présente le spectacle Cri du cœur d'Aurélien Cavagna et mis en scène par Johan Jeunin. Plus d'informations sur https://espacemorgado.fr.
1: Le mardi 5 mai, à partir de 9h, le musée mémorial d'Izieux ouvrira la troisième session de ses journées conférences sur le thème de la mémoire et de la transmission. Inscription et réservation sur www.memorialisieux.eu.
3: Soviet Suprême vient de sortir un nouvel album, Rouge, et on écoute Fashion Facho, et c'est avec Flavia

0: Bonjour, bienvenue sur le podcast. Je me nomme Louis, un présentateur accompagné de la journaliste Ninon, tous deux en classe de seconde 9 dans l'établissement Léonard de Vinci, qui va maintenant prendre la parole sur le sujet de l'orientation et la pression scolaire.
1: Merci Louis. Aujourd'hui, au lycée, choisir son orientation est devenu une étape déterminante, mais parfois très stressante dans la vie des élèves. Derrière ce choix censé être personnel et réfléchi, se cachent en réalité des pressions invisibles qui influencent fortement les décisions. En effet, la pression liée à l'orientation scolaire comporte de nombreuses contraintes très importantes mais sous-estimées, comme les inégalités sociales, l'autocensure et les talents inexploités dont nous allons vous faire part. Tout d'abord, les inégalités sociales jouent un rôle majeur selon le milieu dans lequel un élève grandit. Il n'a pas accès aux mêmes conseils ou aux mêmes ambitions. Certains se sentent encouragés par les professeurs, la famille ou les amis à viser des études longues, tandis que d'autres s'orientent vers des choix plus limités, parfois par manque de moyens, de repères ou d'encouragement. Ensuite, il y a l'autocensure. Beaucoup d'élèves n'osent pas choisir certaines filières, non pas par manque de capacité, mais par manque de confiance. Ils se disent que ce n'est pas pour eux, qu'ils ne sont pas assez bons, et abandonnent des rêves avant même d'avoir essayé. Enfin, cette pression entraîne aussi des talents inexploités. Des élèves capables, créatifs ou passionnés finissent par suivre des parcours qui ne leur correspondent pas, simplement pour répondre aux attentes sociales, familiales ou alors scolaires. Pour soutenir nos propos, nous avons interviewé des élèves et des professeurs sur la question de l'orientation scolaire.
2: En tant que professeur, pensez-vous influencer l'orientation des élèves ?
3: Alors oui, en tant que professeur, on a forcément un impact sur l'orientation des élèves, puisqu'ils peuvent nous demander conseils, bien sûr, on peut les renseigner sur les filières, sur les différents métiers, surtout pour les élèves qui n'ont pas forcément d'idées de choix de carrière, sur ce qu'ils ont envie de faire. Après, je pense pas qu'on a forcément un impact, puisque de toute façon, le choix leur revient à eux, c'est un choix qui est personnel, mais on peut les accompagner au mieux, les aider, les conseiller et être là pour eux, bien sûr.
2: Est-ce que vous trouvez que choisir son orientation, c'est facile ou difficile dans la vie de tous les jours? Pourquoi?
4: Pour ma part, le choix de l'orientation est assez compliqué. Je sais ce que j'aimerais faire plus tard, mais j'ai quand même peur de choisir les mauvaises options et donc de bloquer des portes et de ne pas avoir d'avenir.
2: Qui vous influence le plus dans vos choix?
5: Les personnes qui m'influencent le plus dans mes choix ont été mes parents, qui ont voulu que je fasse une filière générale, parce que ça pouvait m'ouvrir plus de portes, et mes professeurs qui m'ont aussi incité à aller dans cette voie.
1: Ainsi, l'orientation au lycée ne devrait pas être une source de pression, mais une opportunité de découverte et d'épanouissement. Il est essentiel de mieux accompagner les élèves, de valoriser tous les parcours et surtout de leur permettre de croire en leur potentiel, sans se limiter. Il faut aussi les laisser sans les influencer selon leur milieu ou vos préférences à vous, et non à la personne, pour éviter des conséquences telles que la chute de confiance en soi, le stress ou une orientation scolaire pas forcément voulue.
0: En conclusion, l'orientation du lycée est une étape cruciale qui peut fortement influencer l'avenir des élèves. Mais elle ne devrait en aucun cas être source d'angoisse ou de limitation. Comme nous l'avons vu, de nombreux facteurs invisibles, tels que les inégalités sociales, l'autocensure ou encore les attentes extérieures, pèsent lourdement sur les choix des jeunes. Ces pressions peuvent les empêcher de révéler pleinement leur potentiel et de s'engager dans des voies qui leur correspondent réellement. Il est donc indispensable de repenser la manière dont l'orientation est abordée en mettant davantage l'accent sur l'accompagnement, l'écoute et la valorisation de chaque élève, quel que soit son parcours ou son milieu. Chaque élève doit pouvoir faire des choix éclairés en se sentant libre d'explorer ses envies, ses talents et ses ambitions, sans crainte de jugement ou de l'échec. Encourager la confiance en soi, lutter contre les stéréotypes et offrir les mêmes chances à tous sont des enjeux essentiels pour construire une orientation plus juste et plus épanouissante.
6: Et tout de suite, Everybody's Song de l'album Saving Grace par Robert Plant and Suzy Diane.

La motivation n'est pas un départ, c'est une conséquence. Bonjour à toutes et à tous, je suis Benjamin et vous écoutez la Minute Diète et Bien-être sur Radio Couleur. Et pour cette fin de semaine, on va faire un point sur cette semaine psychologie, motivation. On pense souvent qu'il faut être motivé pour agir. Mais la psychologie montre souvent l'inverse. C'est l'action qui entretient ou développe la motivation. Le psychologue Peter Goldwitzer a beaucoup travaillé sur les intentions d'implémentation. L'idée est très simple. Au lieu de dire « je vais faire du sport », on formule un plan précis. Si je rentre du travail à 18h, alors je mets mes baskets et je marche 20 minutes. Ces plans « si, alors » facilitent le passage à l'action, car ils donnent un déclencheur clair au cerveau. On retrouve aussi cette logique dans le célèbre test du marshmallow de Walter Mitchell. Les enfants qui résistaient le mieux à la tentation n'étaient pas ceux qui avaient une volonté magique, mais ceux qui utilisaient des stratégies comme détourner le regard ou se distraire. Le message est puissant, la motivation ne tombe pas du ciel. Elle se construit avec votre environnement, avec vos routines et avec des petites actions répétées. Alors, ne vous demandez pas seulement « suis-je motivé ?» Demandez-vous « quel petit déclencheur puis-je mettre en place aujourd'hui ?» Parfois, le déclencheur sera une tierce personne sur qui compter pour réussir à deux, ce qui est trop compliqué à entreprendre seul. C'est d'ailleurs ce qui assure une bonne partie de la réussite dans le rééquilibrage alimentaire que j'entreprends avec mes clients. C'était Benjamin pour la Minute Diète et Bien-être sur Radio Couleur. Très bon week-end à vous et surtout, n'attendez pas, passez à l'action.

Le nouvel album d'Angélique Kidjo est placé sous le signe de l'espoir et de la transmission. Elle le dédie à sa mère Yvonne, femme de théâtre, chorégraphe et pionnière de la scène culturelle du Bénin, dont le mot magique était l'espoir. Face à l'actualité mondiale, Angélique Kidjo revendique une positivité lucide et engagée, car la joie est un acte de résistance. On écoute Sunlight to My Soul, enregistré avec la chorale Soweto Gospel, et c'est le coup de cœur de Sylvie sur Radio Couleur.

0: Le samedi 30 mai à 20h30, le rocker psychédélique Paco Morotondo sera sur les planches de l'espace Morgado à Bourgoin-Jallieu pour un concert. Pour en savoir plus, rendez-vous sur https://espacemorgado.fr. Le dimanche 3 mai à 16h30, le musée de Bourgoin-Jallieu propose aux enfants de 4 à 6 ans l'atelier « Les textiles se rencontrent ». Plus d'informations sur https://musée.bourgoin-jallieu.fr.
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0: Le dimanche 17 mai à 16h30, sous le hangar de l'Institut Lumière à Lyon, venez assister à l'une des projections organisées dans le cadre de la rétrospective Billy Wilder et visionner ou revisionner le film Sabrina, réalisé et coécrit par le dit cinéaste. Plus d'informations sur www.institut-lumière.org. Du mardi 19 au samedi 23 mai, le Théâtre de la Croix-Rousse vous présente la nouvelle création de la compagnie Still Life, qui investit la forêt comme T1-2. Du mardi 19 au samedi 23 mai, le Théâtre de la Croix-Rousse vous présente la nouvelle création de la compagnie Still Life, qui investit la forêt comme terrain de jeu théâtral, la pièce Timber, où l'on s'entête à se divertir dans une forêt menacée d'extinction. Horaires et informations sur www.croix-rousse.com. Pour célébrer son 20e anniversaire, la SMAC Marché-Gare à Lyon n'y va pas de main morte. Pendant tout un trimestre, découvrez la programmation du Labo Anniversaire, dont le jeudi 21 mai, dès 20h30, un triple concert à la découverte d'abord de l'univers pop indie-folk de Claire Days, puis de l'électro-punk bien vénère de Citron Sucré et de la voix douce et percutante de Gia. Plus d'informations sur https://marchegare.fr. Le vendredi 22 mai, le Rêve Tour 2026 s'invite à La Rayonne, à Villeurbanne, lors d'une soirée rap et hyper-pop co-organisée par la Blob Party. Vous pourrez entrer dès 19h, une heure avant le début des concerts. Découvrez le line-up complet sur https://larayonne.org.
2: Je vous propose d'écouter le duo Volo avec Mesparo, le titre Plus loin, et cet extrait de leur 7e album Mine de rien.

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1: Née à Rennes en 1995, Louisa grandit dans un univers fait de métissage. Née d'une mère brésilienne, danseuse contemporaine, et d'un père français contrebassiste de jazz, Louisa incarne une hôte vibrante à la richesse de la mixité culturelle et musicale de ses parents. Apparue l'été 2025 avec son titre « Soleil bleu », elle sort en avril 2026 son premier album qui comporte 14 chansons. On écoute « Nuages », fruit de sa collaboration avec La Daniva, et c'est le coup de cœur de Sylvie sur Radio Couleur.

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0: 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Pour en savoir plus, rendez-vous sur https://espacemorgado.fr. 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Inscription et réservation sur www.memorialisieux.eu.
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2: Je reçois aujourd'hui François Ravin, membre de l'association Espace Aéro Lyon Corbin et administrateur du musée de l'aviation Clément Ader, afin de nous présenter le musée ainsi que sa programmation pour la Nuit Européenne des Musées qui se tiendra le 23 mai prochain. Bonjour monsieur.
3: Oui, bonjour.
2: En premier, est-ce que vous pourriez peut-être nous présenter le musée ?
3: Alors, le musée est géré par une association que vous avez citée, l'association EALC, et il est ouvert au public depuis décembre 2012, donc ça fait 13 ans d'existence, quoi. Exactement. Et il est situé dans la banlieue sud de Lyon, sur la commune de Corba, dans un espace qui était autrefois une ancienne base militaire, un régiment d'hélicoptères de combat, et qui a été concédé à la municipalité dans les années 90. Et maintenant, l'endroit où est logé le musée s'appelle le parc de loisirs de la commune de Corba. Donc il est situé sur l'aérodrome même de Corba. La base militaire qui hébergeait, qui a servi de territoire au musée, était mitoyenne de l'aérodrome de Corba. Donc nous sommes situés sur une plateforme aéronautique dans lesquelles il y a plusieurs activités, notamment du vol à voile, du parachutisme, des avions de collection, un musée, nous, et puis des constructeurs amateurs et des aéromodélistes. Donc il y a une activité aéronautique très fournie sur cette plateforme aéronautique qui héberge le musée.
2: Le musée se nomme le musée Clément Ader. Est-ce que vous pourriez nous présenter ce personnage, en fait, pour ceux qui ne le connaîtraient pas ?
3: Clément Ader est un pionnier aéronautique. C'est celui qui a été l'auteur du premier décollage d'un plus lourd que l'air en 1890. Il est pionnier aussi, un visionnaire de l'aéronautique. C'est lui qui a conceptualisé pour la première fois l'idée de guerre aérienne, et c'est véritablement l'inventeur du concept de portable. C'est un ingénieur aéronautique qui, outre ses travaux dans le domaine aéronautique, a fait des travaux dans plusieurs autres domaines. Clément Ader étant un Toulousain, il est né à Muret, dans la banlieue de Toulouse.
2: Alors ce musée, on l'a dit, il est originaire d'une initiative de l'association ELAC, qui est reconnue d'intérêt...
3: EALC, pardon, Espace Aéro Lyon Corba. C'est une association créée en 2003 qui a commencé à récupérer des avions, principalement auprès de l'armée de l'air, pour les restaurer. Et en 2012, il a été décidé de les présenter au public sous forme d'un musée. Alors le musée a ceci de particulier par rapport aux autres musées aéronautiques de France, c'est qu'il est ouvert aux visites, mais nous n'offrons au public que des visites guidées. Par contre, ces visites guidées se font sans réservation et avec une amplitude horaire qui est plutôt étendue, puisqu'on est ouvert tous les après-midi, 5 jours sur 7, et plus pour les visites de groupe. Mais à ce moment-là, les visites de groupe, c'est sur réservation. Et par ailleurs, on est un des musées les moins chers de Lyon, puisque l'entrée plein tarif pour un adulte est de 9 euros. Oui.
2: Par ce musée, l'association elle a plusieurs objectifs dans la valorisation du patrimoine lyonnais et national. Exactement. Et est-ce que vous pourriez nous expliquer les différentes missions ?
3: Il y a deux missions principales. Il y a la restauration du patrimoine aéronautique, donc dans les règles de l'art. C'est pour ça que notre équipe de restauration a obtenu le label Atelier du patrimoine aéronautique vivant. Et cette restauration, dans un but simplement de préservation, n'aurait pas de sens si les collections n'étaient pas présentées au public. Donc c'est le deuxième grand objectif de l'association, c'est de présenter les collections au public sous forme d'un musée. Et comme je vous l'ai dit en préambule, dans la mesure où on fait des visites guidées, les guides s'attachent à faire revivre l'histoire de l'aéronautique, l'histoire des avions présentés. Les visites sont émaillées d'anecdotes, on peut répondre aux questions des visiteurs, et surtout, comme les visites sont guidées, donc accompagnées, on peut s'approcher au plus près des avions et même s'installer aux commandes d'un avion de chasse. Il y a d'autres objectifs secondaires, comme par exemple la formation. Il faut savoir qu'on organise les stages pour l'obtention du brevet d'initiation aéronautique qui permet pour les jeunes d'obtenir une bourse d'études pour financer le brevet de pilote privé. Et puis à côté de ça, on organise des stages découvertes pour les élèves de 3e et de 2e. Et ces stages sont encadrés par des professionnels de l'aéronautique. Par exemple, un des responsables de la formation est instructeur sur Airbus A380, par exemple.
2: Il y a donc plus de 120 bénévoles, je crois.
3: On est autour de 100 bénévoles. C'est variable selon les années. Avant le Covid, on était 120. Après le Covid, ça a baissé un petit peu. Là, l'année dernière, je crois qu'on était 90 environ.
2: Et est-ce qu'il y aurait peut-être des grands rôles qui les distinguent, ces bénévoles?
3: Alors, traditionnellement, ils se répartissent plutôt en deux groupes. Il y a ceux qui ont une appétence pour la partie technique et qui s'engagent dans l'équipe de restauration. Et puis, il y en a d'autres qui sont plutôt, dont la compétence ou l'envie les incite à côtoyer le public. Donc, ils s'occupent plutôt de l'activité de guide, si vous voulez. Voilà, en gros, c'est les deux grandes tâches. Sachant qu'il y a des missions transversales, bien sûr, on a une association qui gère un musée, donc il faut des gens pour administrer l'association et faire vivre le musée. Il faut organiser les plannings des guides, s'occuper du secrétariat, etc.
2: Alors, tous ces bénévoles, ils permettent de, justement, vous l'avez dit, faire vivre une collection qui est reconnue au niveau européen. Est-ce que vous pourriez peut-être la présenter?
3: C'est exactement ça. On a plus de 45 aéronefs exposés. Bon, il y en a d'autres qui sont en attente de restauration. Pour l'instant, il y en a 12 qui sont en attente de restauration, mais faute de place, on peut ni les restaurer ni les exposer. Ces aéronefs sont bien sûr présentés au public par l'intérieur des visites guidées. Ouais. Et souvent, on répond, on est même sollicité. Par exemple, il y a 2 ans, on a été sollicité par l'armée de l'air pour exposer un de nos avions dont la restauration était primée dans le cadre d'une exposition rendant hommage à Marcel Dassault et à son travail au profit de l'armée de l'air. Donc, l'avion a été démonté, transporté sur l'esplanade des Invalides à l'occasion du 14 juillet et présenté sur place pendant 2 jours. Donc ce travail de restauration, il est reconnu et il est reconnu au plus haut niveau. Et par ailleurs, on participe aussi dans les événements nationaux ou internationaux comme les Journées européennes du patrimoine ou la Nuit européenne des musées.
2: Parmi cette collection, est-ce qu'il y a uniquement des pièces authentiques ou il y a aussi des répliques?
3: Alors on a uniquement 2 répliques. La maquette du premier aéronef qui s'est envolé dans la région lyonnaise, c'était en 1908. Et on a une maquette d'un des 2 premiers avions construits en série, à savoir l'Antoinette de Santos-Dumont, construit en 1909, qui est une réplique qui a été faite par nos collègues de l'association Aéro-Rétro, qui est à Saint-Rambert-d'Albon, dans la Drôme, et qui nous ont confié pour exposition statique.
2: Alors, vous l'aviez dit, le musée s'est fondé en 2012. J'aurais donc souhaité savoir comment s'est constitué les collections.
3: Pardon ?
2: J'aurais donc souhaité savoir comment s'est constitué les débuts
3: de la
2: collection.
3: La collection est principalement l'objet de dons ou de mises en dépôt d'avions qui sont concédés par l'État, par l'intermédiaire de l'armée de l'air, la marine nationale ou l'aviation légère de l'armée de terre. Puis, de manière plus anecdotique, des avions qui nous sont donnés ou dont certaines associations se désaisissent, par exemple. On fait quelques trocs avec d'autres associations. C'est-à-dire que c'est comme les collectionneurs de petites voitures. On s'échange les voitures qu'on a en double. Ben, nous, c'est un petit peu le même principe, mais pas à la même échelle, quoi, vous voyez. Et il y a un seul avion, à ma connaissance, qu'on a acheté. C'est des dons ou du troc des aéronefs qui nous sont confiés comme des avantages en nature ou en matériel. Les ressources de l'association dépendent de 2 choses. Le profit des visiteurs, c'est-à-dire les entrées, la billetterie, puis la boutique, et puis les cotisations des membres. Précise également que la municipalité de Corba nous met gracieusement à disposition les hangars ainsi que les charges attenantes à l'utilisation de ces hangars, c'est-à-dire l'eau et l'électricité. Donc, s'y représente plus de 200 000 euros par an de subventions en avantage en nature. Donc, on a un partenariat étroit avec la municipalité de Corba qui nous héberge.
2: Dans le cadre de la Nuit européenne des musées, vous l'aviez détaillé plus tôt, votre mode de fonctionnement que vous disiez exceptionnel, et vous allez un peu couper avec celui-ci.
3: Pour la Nuit européenne des musées, on présente le musée en nocturne. En gros, on est ouvert de 20h à 22h30, pas plus tard, parce que le parking gratuit du parc de loisirs ferme à 23h, donc il faut que les gens aient le temps de partir. Et le musée sera présenté sous la forme de visites libres, non guidées donc. Au milieu de nos collections, il y a des guides qui seront positionnés dans les hangars et qui pourront répondre aux questions des visiteurs. Et on va essayer de mettre en valeur, par des éclairages, les appareils et les aéronefs et les expositions qu'on présente au public. Voilà, l'accès est libre et gratuit, bien sûr, donc de 20h à 22h.
2: Et à la sortie de leur visite, qu'espérez-vous que les visiteurs retiennent de cette soirée du 23 mai, justement?
3: L'expérience qu'on a sur les dernières éditions qu'on a organisées, les gens reviennent pour des visites guidées, quoi. Ça leur a donné un avant-goût d'en savoir plus sur l'aviation, sur l'histoire de l'aéronautique, et puis aussi connaître l'importance du savoir-faire français en matière d'aéronautique, puisque l'aviation était inventée en France, et la région Rhône-Alpes y a pris une part significative. L'inventeur du moteur en étoile, c'est les frères Seguin à Saint-Étienne, et Louis Verdet, qui est de la Drôme. La première femme qui s'est élevée dans les airs, elle a décollé de la place des Terreaux à Lyon en juin 1784. Enfin, c'est un petit florilège. L'inventeur de la voltige aérienne, c'est Adolphe Pégou, qui est de l'Isère. et tout le monde connaît Saint-Exupéry.
2: Pour finir, pour les auditeurs qui souhaiteraient se rendre au musée, quelles sont les informations pratiques pour la soirée du 23 mai prochain ou pour vos ouvertures habituelles justement?
3: En pratique, on est ouvert au public de 20h à 22h30 le samedi 23 mai. La visite est libre et gratuite. Tous les publics sont acceptés, y compris les personnes à mobilité réduite. Les enfants sont les bienvenus et on peut se garer gratuitement sur le parking du Parc de l'Ouest. On regarde sur Internet, le site web c'est museaviationlyon.fr. Et le musée est également accessible au transport public via le réseau PCR. Il y a un air et de bus dédié qui s'appelle Parc de loisirs Musée de l'aviation.
2: C'était le docteur François Rava, administrateur du musée de l'aviation Clément Ader à Corba, qui nous présentait le musée ainsi que sa programmation pour l'édition 2026 de la Nuit européenne des musées.
4: Je vous propose d'écouter le single « L'homme à la rivière » de François and the Atlas Mountain, une reprise en français de « Riverman » de Nick Drake avec Yasmine Hamdan.

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0: 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Retrouvez plus de détails sur https://jaspire.com.
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0: Jusqu'au dimanche 17 mai, entre Lyon et la Mulatière, les soirées risquent d'être animées. Les nuits sonores sont de retour. Pendant 5 jours et 4 nuits, autant de groupes émergents que de figures historiques de la scène électronique se partageront la vedette lors de divers événements. Programme détaillé sur https://nuit-sonore.com. La soirée d'ouverture du festival Littérature Live, co-organisée par le Théâtre de la Croix-Rousse et la librairie Adrienne, aura lieu le lundi 18 mai à 18h à la Villa Gillette. Natacha Apana, autrice de Tropique de la violence, y sera présente pour un grand entretien sur notre époque et les sujets qui en découlent. Plus d'informations sur www.croix-rousse.com. Le samedi 23 mai, deux films seront projetés dans le hangar de l'Institut Lumière à Lyon, dans le cadre de la rétrospective Billy Wilder. Avanti à 14h30, puis La Garçonnière à 17h15. Plus d'informations sur www.institut-lumière.org. Jusqu'au samedi 11 juillet, la Bibliothèque municipale de Lyon vous partage une partie de ses collections centrées autour de l'ésotérique et vous propose de vous immerger dans ce monde mystique grâce à des ateliers, des conférences et autres activités organisées dans le cadre de l'exposition « Aux frontières du réel ». Plus d'informations sur www.bm-lyon.fr. Dans vos oreilles, Fleur Benguigui and the Sensible Notes, avec leur titre More Understanding Than a Man, issu de l'album I-330.
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0: Bonjour et bienvenue. Aujourd'hui, vous écoutez l'épisode numéro 8 des enquêtes de Lucette Girouette, ou reprendre du poil de la bête. Lucette soupira.
1: Je pense prendre quelques jours en télétravail, histoire de... Enfin, tu sais, pouvoir me concentrer efficacement sur le sujet d'article que tu m'as donné.
0: C'est ce qu'elle avait dit à son rédacteur en chef l'autre jour, peu après le départ de Bertrand Festinbosque, actionnaire principal du journal. Depuis, elle n'était pas retournée dans les locaux de Raviol Gazette. Elle relut le titre provisoire de son article en devenir.
1: « Nouveau look pour la façade de la mairie. »
0: Puis marmonna, approchant ses mains de son clavier.
1: « Eh ouais, on passe du blanc cassé au blanc crème et c'est mon devoir d'en informer la population. »
0: Mais Lucette ne tapait rien. Ses doigts ne naviguaient pas entre les touches, sur lesquelles était pourtant fixé son regard. Regard qui, lentement, petit à petit, dévia vers un gros carton. Un carton qui débordait d'images, de documents, de photos qui collaient encore car retirés précipitamment du mur sans en enlever la patafix à l'arrière. Inconsciemment, Lucette se mit à se pencher vers le carton, comme pour l'attraper. Puis, elle eut un sursaut.
1: Non, je dois pas... Je peux pas me permettre de recommencer avec ça. C'est pas parce que ces enquêtes mêlées les unes aux autres m'ont pris tout mon temps ces derniers mois qu'il faut que j'en fasse toute une histoire, non mais... Puis personne me croira, de toute façon, je suis seule et je suis personne. J'aurai plus rien si je recommence.
0: Elle observa alors son écran d'ordinateur, toujours ouvert sur son traitement de texte, et soupira à nouveau.
1: Bon, que je m'y mette.
0: Puis se mit à taper.
1: Ça a été un choix difficile. Non, c'est abusé. Bon, plutôt... Après plusieurs années de... Oh, non, j'aime pas. D'humeur printanière, la mairie décide... Oh non, c'est nul, purée.
0: Elle n'eut pas le temps de s'énerver plus sur la formulation de la première phrase de l'article qu'elle n'avait pas envie d'écrire. Trois coups frappés sur sa porte l'interrompirent. Elle se détourna de son ordinateur, poussa ses jambes pour faire rouler légèrement sa chaise du côté de la porte, tendit son cou et demanda, presque reconnaissante.
1: « C'est qui ?»«
2: C'est moi. »
0: Lucette se crispa instantanément, reconnaissant la voix de Flozen.
1: « Qu'est-ce que tu fais là ?»«
2: J'ai vu le post sur ton blog. »«
1: Ah ouais ?»«
2: Il ne faut pas que tu abandonnes, Lucette. »«
1: De quoi ?»
2: Ton enquête. Tu ne dois pas abandonner. Il faut que...
1: Mais tu te fous de moi. Tu crois que j'ai le choix? Je peux pas continuer. Je peux pas. Si je continue, je suis foutue. Et tu sais pourquoi?
0: Lucette s'approcha de la porte pour être sûre que son interlocutrice entendrait ce qu'elle avait à lui dire, terminant...
1: Parce qu'une certaine Flozen Festinbosque a tout balancé à son daron.
0: Flozen resta silencieuse un moment. Elle était toujours derrière la porte. Lucette entendait sa respiration et sa bouche qui s'ouvrait sur du rien, comme si elle s'empêchait de parler. Finalement, elle bafouilla.
2: « Désolée, je sais que j'ai fait une erreur et je suis désolée. Mais je suis pas là pour ça, je suis pas là pour que tu me pardonnes, parce que je sais que peut-être tu me pardonneras jamais et je comprends, mais je veux juste... Je voulais te dire, tes enquêtes, elles comptent pour les gens. Et enfin, je ne suis pas là pour mon père, tu... T'es pas obligé de me croire. Je comprendrai si tu ne me crois pas. Il ne sait pas que je suis là. Enfin, bon, je sais que tu meurs d'envie de la reprendre, cette enquête. Je t'ai vu sur le terrain, Lucette. Et ça te ressemble pas de reculer au premier obstacle. Je te promets que si mon père te cherche des noises, crois-moi, tu ne seras pas seule pour te défendre. Pas cette fois-ci.
0: Flozen attendit, le cœur battant. Puis, elle entendit un soupir et un petit déclic dans la serrure. Lucette entrebâilla légèrement la porte, sans pour autant lui laisser le temps de passer.
1: « Pourquoi tu m'as balancé ?»«
2: Je ne voulais pas, au début, je te jure. Je ne voulais pas. J'ai essayé. J'ai essayé de ne rien dire, mais il ne m'a pas cru. Et puis, il m'a dit qu'à part lui, tout le monde me méprisait, et que sans lui, il m'arriverait des problèmes, et que personne ne me viendrait en aide. »«
1: Et pourquoi tu l'as cru ?»«
2: Je ne sais pas. Je ne pouvais pas réfléchir. C'est mon père, et depuis que je suis enfant... » Il a toujours fallu essayer de lui plaire, de le rendre fier, et c'était si compliqué. Ça a fini par devenir presque impossible, mais ce jour-là, je sais pas pourquoi, il... D'habitude...
0: Flozen baissa les yeux.
2: D'habitude, il ne m'appelle jamais par mon prénom.
0: Lucette savait ce que ça voulait dire.
1: Entre.
0: Elle se décala sur le côté, élargissant l'espace disponible entre la porte et son cadre. Flozen se permit un petit sourire reconnaissant, tout en avançant.
2: Merci.
0: Avant de refermer la porte, distraitement, sans remarquer la caisse que son invité avait avec elle, la locataire de l'appartement demanda.
1: Il s'est vraiment pacté ici?
2: Mon père n'est même pas au manoir cette semaine. Il est en déplacement à un séminaire sur les placements économiques rentables ou quelque chose comme ça.
0: Pensive, Lucette jeta un coup d'œil au carton.
1: Pour être honnête, Je sais pas vraiment si je peux encore te faire confiance par rapport à l'enquête.
2: C'est aussi pour ça que je suis venue, à vrai dire.
0: Lucette, intriguée, se tourna vers celle dont les deux mains reposaient désormais sur le haut de la caisse, qu'elle avait posée sur une chaise.
1: Qu'est-ce que c'est ?
0: Demanda la journaliste, plus par besoin de confirmation que par manque de déduction.
2: L'élément majeur qu'il manquait encore à ton enquête la dernière fois que l'on s'est vu.
0: Il s'agissait d'une caisse de transport pour animal domestique. Lorsque Flozen l'ouvrit, en sortit un gros chat roux, au poil soyeux. Poil que Lucette avait croisé à plusieurs reprises, tout au long de son enquête. Alors qu'il se frottait aux jambes de sa maîtresse, Flozen reprit.
2: Je te présente Fifi. Enfin, officiellement, mon père l'appelle Arouette. Mais moi, je trouve que Fifi, ça lui va mieux. Parce qu'avec son caractère et son pelage, il me fait penser à... Enfin bref, si tu vérifies les dates sur les papiers, tu verras que comme par hasard, il est arrivé à la maison pile une semaine avant l'incident de l'étal de carottes au marché.
1: Waouh, alors là, je pensais pas que... Enfin, je me disais, peut-être que j'aurais une veste avec des poils dessus, comme ton pantalon le premier jour où je t'ai vu. Mais le chat et ses papiers, carrément, je m'y attendais pas.
2: Oui, c'est vrai. Je ne voulais pas faire les choses à moitié.
1: Par contre, ce qui me manque encore, c'est le mobile. Le pourquoi ton père aurait volé tous ces trucs. C'est pas comme s'il avait besoin de voler quoi que ce soit.
2: En fait, je crois savoir retrouver la réponse.
1: Ah ?
2: Oui, suis-moi. Je vais t'expliquer. On va voir Nicolas.
1: Nicolas ?
2: Histoire de le convaincre de publier ton enquête, une fois qu'elle sera terminée.
0: Et c'est la fin du 8e épisode des Enquêtes de Lucette Girouette. Avec nous, et merci beaucoup, Erinis, voix officielle de Lucette Girouette. Ainsi que Simon Parmentier et Lucas Noël, qui nous ont assuré en tandem les répliques pour Flozen. Un peu loin, mais on la remercie quand même parce qu'elle nous prête sa voix pour Flozen, Nausicaa. Et bien évidemment, hein, derrière les micros, les enregistrements, tout ça, Camille à la technique qui est là depuis le premier épisode. Donc elle a fait également l'épisode 2, 3, 4, 5, 6, 7 et maintenant le 8. Merci beaucoup. D'ailleurs les amis, si vous voulez nous donner vos réseaux, parler de vos projets, nous dire où on peut vous retrouver, allez-y, c'est l'instant pub.
1: Vous pouvez me suivre sur Instagram, donc Erinis, E-R-Y-N-I-S, .derme, D-A-E-R-M-E. Et... des fois, je fais des trucs entre mes pauses de RSA.
3: Moi, sur Instagram, c'est lucas.noël. Et vous pouvez me voir au cinéma dans le film La vie d'une femme de Charline Bourgeois-Taquet.
1: Waouh!
4: Oui, je joue pour nos amis parisiens. Je joue à Paris à la Gaîté Montparnasse en mai. J'ai 4 dates d'une pièce qu'on monte qui s'appelle Et n'oubliez pas la pièce. Et on part à partir de septembre. 3 fois par semaine aussi à la Gaîté Montparnasse jusqu'en 2027, voilà.
1: Super.
2: Eh bien bonsoir à tous, si vous avez apprécié ma voix et mon jeu ou quoi que ce soit, ou si ma fabuleuse voix, fabuleuse et incroyable, vous a plu, n'hésitez pas à me suivre sur les réseaux sociaux. Je fais du drag sur Montpellier, le compte Instagram c'est Crowley Alia, et je fais des trucs un peu bizarres, des courts-métrages un peu chelous, un peu cabillotractés sur la chaîne YouTube Studio End Folk. Studio, bah, comme studio, et End Folk, E-N-D-F-O-L-K, comme si en allemand on avait dit la fin du peuple. Voilà, ça n'a rien à voir avec le mot la fin du peuple, mais c'est tout comme. Allez, des bisous et à la prochaine les enfants.
3: Et je vais skier les réseaux comme la mort.
0: Encore une fois, merci à toute mon équipe et merci à vous de nous avoir écoutés. On se dit à la semaine prochaine pour le nouvel épisode des Enquêtes de Lucette Girouette.
1: À bientôt.
5: Après plusieurs EP, le groupe Rhône-Alpin Marla Fredon a sorti en avril 2026 un nouvel EP. On écoute le titre « Figer le soleil », extrait de cet EP éponyme, et c'est le coup de cœur de Gérard, animateur de l'émission Itinéraire Bis sur Radio Couleur.

0: 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Le mercredi 20 mai, le musée mémorial d'Izieux vous propose de découvrir Thélominus et Lola, un spectacle jeune public de Serge Cribus, qui sera joué à la maison d'Izieux à 14h. Pour en savoir plus, rendez-vous sur www.memorialisieux.eu.
1: Tout de suite sur Couleur, Axel Bauer avec le titre « S'en aller, tout quitter » de l'album Grand 8.

0: écoute Neptune, le titre Chien de casse, extrait de l'EP éponyme.
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La motivation n'est pas un départ, c'est une conséquence. Bonjour à toutes et à tous, je suis Benjamin et vous écoutez la Minute Diète et Bien-être sur Radio Couleur. Et pour cette fin de semaine, on va faire un point sur cette semaine psychologie, motivation. On pense souvent qu'il faut être motivé pour agir. Mais la psychologie montre souvent l'inverse. C'est l'action qui entretient ou développe la motivation. Le psychologue Peter Goldwitzer a beaucoup travaillé sur les intentions d'implémentation. L'idée est très simple. Au lieu de dire « je vais faire du sport », on formule un plan précis. Si je rentre du travail à 18h, alors je mets mes baskets et je marche 20 minutes. Ces plans « si, alors » facilitent le passage à l'action, car ils donnent un déclencheur clair au cerveau. On retrouve aussi cette logique dans le célèbre test du marshmallow de Walter Mitchell. Les enfants qui résistaient le mieux à la tentation n'étaient pas ceux qui avaient une volonté magique, mais ceux qui utilisaient des stratégies comme détourner le regard ou se distraire. Le message est puissant, la motivation ne tombe pas du ciel. Elle se construit avec votre environnement, avec vos routines et avec des petites actions répétées. Alors, ne vous demandez pas seulement « suis-je motivé ?» Demandez-vous « quel petit déclencheur puis-je mettre en place aujourd'hui ?» Parfois, le déclencheur sera une tierce personne sur qui compter pour réussir à deux, ce qui est trop compliqué à entreprendre seul. C'est d'ailleurs ce qui assure une bonne partie de la réussite dans le rééquilibrage alimentaire que j'entreprends avec mes clients. C'était Benjamin pour la Minute Diète et Bien-être sur Radio Couleur. Très bon week-end à vous et surtout, n'attendez pas, passez à l'action.

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1: 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Un projet créé dans le cadre de l'initiative Quartier Libre, Jeunesse en Création, par un groupe de 19 jeunes ayant entre 14 et 22 ans. Ce spectacle, présentant deux intrigues parallèles s'entremêlant petit à petit au sein d'une MJC, sera représenté au Théâtre de la Croix-Rousse à Lyon. Pour plus d'informations, rendez-vous sur www.théâtre-croix-rousse.com. Le samedi 23 mai, dans le cadre de son été, la Rayonne à Villeurbanne vous ouvre ses portes dès 19h pour assister au concert de trois groupes héritiers de Slipknot, Linkin Park et Evanescence, Early Maggots, Meteora et Dear Sally, qui joueront dès 20h. Pour en savoir plus, rendez-vous sur https://larayonne.org. Le dimanche 24 mai, deux films seront projetés au hangar de l'Institut Lumière de Lyon, dans le cadre de la rétrospective Billy Wilder, La scandaleuse de Berlin à 14h30, puis 7 ans de réflexion à 18h45. Plus d'informations sur www.institut-lumière.org. Le dimanche 24 mai, le groupe Les Folques de Pie, qui fait vibrer les parquets avec un large éventail de danse, vous invite au Triolet à Tignes-Jamézieux à partir de 15h pour un bal folk aussi riche que festif. Plus d'informations sur www.letriolet.fr.
3: La musique est celle, cet extrait de l'album La clarté de la nuit de Tim Elan.

0: 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Pour en savoir plus, rendez-vous sur https://jaspire.com.
1: Avec Destination Santé, Emmanuel Ducreuset.
2: Bonjour à tous. Certains aliments et boissons sont connus pour favoriser le sommeil, mais d'autres sont à bannir avant d'aller se coucher. Pour tomber facilement dans les bras de Morphée, suivez nos conseils. Le café comme le thé et les colas sont à éviter trop tard dans la journée et a fortiori le soir avant de se coucher puisqu'ils contiennent tous de la caféine, laquelle empêche l'endormissement mais nuit aussi à la qualité du sommeil et dont les effets peuvent durer jusqu'à 6 heures après ingestion. Comment ? Elle fragmente le sommeil et induit des micro-réveils. Le sommeil est plus léger et moins riche en sommeil lent profond, décrit l'Institut du sommeil et de la vigilance, l'INSV. Résultat, un sommeil moins réparateur. Autre boisson à éviter, l'alcool, qui produit un effet en deux temps. D'abord, il facilite l'endormissement en favorisant le relâchement du tonus musculaire, mais il induit ensuite une instabilité du sommeil avec des éveils nocturnes fréquents et une insomnie en fin de nuit. Les plats épicés contiennent un composant actif du piment, qui allonge la digestion et dérègle la température du corps, ce qui rend difficile l'endormissement. Les viandes rouges sont très riches en protéines et favorisent la production d'adrénaline et de dopamine, les hormones de l'éveil. C'est pourquoi il vaut mieux les réserver au repas du midi. Plus votre repas sera lourd, plus votre digestion sera longue et potentiellement difficile, ce qui risque d'affecter la qualité de votre sommeil. Évitez donc tartiflettes, fondues et autres gratins dauphinois au dîner.

Il y a tout juste un an, Spelling marquait une étape majeure de son parcours avec la sortie de son premier album In Heart With Rust. Aujourd'hui, pour souffler cette première bougie, il nous propose la sortie du clip officiel de The Best Line. Et c'est mon coup de cœur sur Radio Couleur.

La motivation n'est pas un départ, c'est une conséquence. Bonjour à toutes et à tous, je suis Benjamin et vous écoutez la Minute Diète et Bien-être sur Radio Couleur. Et pour cette fin de semaine, on va faire un point sur cette semaine psychologie, motivation. On pense souvent qu'il faut être motivé pour agir. Mais la psychologie montre souvent l'inverse. C'est l'action qui entretient ou développe la motivation. Le psychologue Peter Goldwitzer a beaucoup travaillé sur les intentions d'implémentation. L'idée est très simple. Au lieu de dire « je vais faire du sport », on formule un plan précis. Si je rentre du travail à 18h, alors je mets mes baskets et je marche 20 minutes. Ces plans « si, alors » facilitent le passage à l'action, car ils donnent un déclencheur clair au cerveau. On retrouve aussi cette logique dans le célèbre test du marshmallow de Walter Mitchell. Les enfants qui résistaient le mieux à la tentation n'étaient pas ceux qui avaient une volonté magique, mais ceux qui utilisaient des stratégies comme détourner le regard ou se distraire. Le message est puissant, la motivation ne tombe pas du ciel. Elle se construit avec votre environnement, avec vos routines et avec des petites actions répétées. Alors, ne vous demandez pas seulement « suis-je motivé ?» Demandez-vous « quel petit déclencheur puis-je mettre en place aujourd'hui ?» Parfois, le déclencheur sera une tierce personne sur qui compter pour réussir à deux, ce qui est trop compliqué à entreprendre seul. C'est d'ailleurs ce qui assure une bonne partie de la réussite dans le rééquilibrage alimentaire que j'entreprends avec mes clients. C'était Benjamin pour la Minute Diète et Bien-être sur Radio Couleur. Très bon week-end à vous et surtout, n'attendez pas, passez à l'action.

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Auteur, compositeur et interprète lorrain, Alex Toucou revient avec son 4e album intitulé Toboggan. Dans cet opus, il pose un regard sur notre monde. Il interroge nos rythmes, nos doutes, nos élans, mais toujours avec une forme de bienveillance lucide. Il observe et se questionne et glisse doucement de l'enfance à l'âge adulte tout en gardant la fraîcheur de ses débuts. On écoute Le Soleil et C'est mon coup de cœur sur Radio Couleur.

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0: 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Plus d'informations sur www.institut-lumière.org. 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

0: Je m'endors dans une ville nouvelle. L'esplanade, les après-midi.
1: Et en fait, quand je repense à mon enfance, c'est comme si ça avait duré une seule soirée d'été.
0: La résidence et puis...
1: infini.
0: Le ciel.
1: Très longue. Quand ça traîne, et que ça convient à tout le monde que ça traîne comme ça.
0: Les films sont des trains dans la nuit. Je relis dans un agenda.
2: Moi, je me souviens très bien des sensations, des couleurs, des gens, enfin, mais pas des dates.
0: 18 juillet, Angoulême, pluie.
2: Ben, au bout de 40 ans, t'as 40 carnets et donc t'as 40 ans de vie.
0: Nul ne peut savoir.
2: J'ai dû commencer ça, donc en...
0: à part moi.
2: En 78, donc tu vois, ça fait 40 ans presque, c'est ça. Ça donne quand même le panorama d'une vie.
0: Les films sont des trains dans la nuit.
2: Enfin, c'est quoi une vie? Qu'est-ce qu'on a fait dans sa vie?
0: J'aime le bitume et j'aime les tours.
1: Je sais pas, avec le recul, j'aurais voulu faire un truc un peu plus stylé.
0: La MJC.
1: Je me suis retrouvée à la MJC de ma ville.
0: Le mercredi.
1: Le hip-hop, en fait, ça reste une danse que tu peux apprendre. Tu commences tout seul ou tu viens ici t'entraîner avec des amis.
0: Je n'ai pas d'avis sur l'amour.
1: Moi, je pleure.
0: Jeune fille me parle tout bas.
3: On avait un petit appartement et mes parents sortaient tous les soirs.
0: Amoureuse.
3: J'en garde un souvenir.
0: Sinon aussi.
3: Où tous les soirs je me retrouvais avec Marie-Louise ou Jamie ou Jean.
0: Alors je choisis cette vie-là.
3: Je leur posais des questions, ne sachant pas exactement qui était mon père et tout ça.
0: Les filles sont des trains.
3: Me chanter des chansons que je ne connaissais pas. Mes parents n'écoutaient que de la musique classique, donc elle me chantait des chansons de Tino Rossi ou de... que je trouvais jolies.

quelque chose, un jour, s'est passé.

0: Marcherelle, rue Marcadet.
1: Les films sont plus harmonieux que la vie, Alphonse. Il n'y a pas d'embouteillage dans les films, il n'y a pas de temps mort.
0: Et je traverserai Paris.
1: Je sais, il y a la vie privée, mais la vie privée, elle est boiteuse pour tout le monde.
0: François me dira un secret.
1: Les films avancent comme des trains, tu comprends? Comme des trains.

0: Le duo lyonnais Vilain Cœur vient de sortir un nouveau single, Madame Caprice. Sophie et Chris, qui forment ce duo, travaillent ensemble depuis 2007. Ils ont à leur actif plusieurs opus. On écoute Madame Caprice et c'est le coup de cœur de Gérard, animateur de l'émission Itinéraire Bis sur Radio Couleur.
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1: La motivation n'est pas un départ, c'est une conséquence. Bonjour à toutes et à tous, je suis Benjamin et vous écoutez la Minute Diète et Bien-être sur Radio Couleur. Et pour cette fin de semaine, on va faire un point sur cette semaine psychologie, motivation. On pense souvent qu'il faut être motivé pour agir, mais la psychologie montre souvent l'inverse. C'est l'action qui entretient ou développe la motivation. Le psychologue Peter Goldwitzer a beaucoup travaillé sur les intentions d'implémentation. L'idée est très simple. Au lieu de dire « je vais faire du sport », on formule un plan précis. Si je rentre du travail à 18h, alors je mets mes baskets et je marche 20 minutes. Ces plans « si, alors » facilitent le passage à l'action, car ils donnent un déclencheur clair au cerveau. On retrouve aussi cette logique dans le célèbre test du marshmallow de Walter Mitchell. Les enfants qui résistaient le mieux à la tentation n'étaient pas ceux qui avaient une volonté magique, mais ceux qui utilisaient des stratégies comme détourner le regard ou se distraire. Le message est puissant, la motivation ne tombe pas du ciel. Elle se construit avec votre environnement, avec vos routines et avec des petites actions répétées. Alors, ne vous demandez pas seulement « suis-je motivé ?» Demandez-vous « quel petit déclencheur puis-je mettre en place aujourd'hui ?» Parfois, le déclencheur sera une tierce personne sur qui compter pour réussir à deux, ce qui est trop compliqué à entreprendre seul. C'est d'ailleurs ce qui assure une bonne partie de la réussite dans le rééquilibrage alimentaire que j'entreprends avec mes clients. C'était Benjamin pour la Minute Diète et Bien-être sur Radio Couleur. Très bon week-end à vous et surtout, n'attendez pas, passez à l'action.
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3: Et maintenant, on retrouve Pitchy, le titre « Lendemain de fête », extrait de l'album éponyme.

0: Et bonjour, bonsoir, auditeurs, auditrices de Couleur FM. On est en mode outro cette semaine et on parle pas du procès. Légendaire aussi, oui. Mais tristement.
1: Ah, légendaire carrément.
0: Bah, tristement légendaire. Ouais, tristement, ouais. Légendaire.
1: Allez regarder sur Netflix.
0: Bien sûr.
1: Vous comprendrez pourquoi on rigole.
0: Oui. Non, mais du coup, on est en mode outro. C'est conclusion d'album, ces titres qui rendent un album somptueux, qui le font passer de beau à somptueux, qui font un condensé de l'album ou qui font une introspection de l'artiste ou qui font une passe décisive à un collectif. En tout cas, on essaye de tapisser un petit peu notre semaine de plein d'outros un petit peu légendaires. Alors j'en profite déjà pour te saluer, Antonin. Bonjour.
1: Yes, bonjour.
0: Comment tu vas?
1: Ça va et toi?
0: Ça va très bien. Mais je voulais en profiter pour dire que le choix qu'on fait des outros, il est absolument subjectif.
1: Ah oui, clairement.
0: On sait que il y a des classements objectifs des outros les plus légendaires du rap français et oui. Que là on a laissé parler notre cœur, quoi.
1: Mais clairement, après c'est toujours difficile d'être objectif quand il s'agit d'art. Alors je comprends qu'il y ait des classements, etc. Mais je pense que on peut c'est pas déconnant ce dont on présente ce qu'on va présenter aujourd'hui. Et moi j'en profite pour faire un bonjour à Éric Dupond-Moretti et le juge Burgo, du coup, quitte à avoir cité l'affaire d'Outreau.
0: Excellent.
1: Voilà.
0: Bonjour Éric. Mais du coup bah on va continuer au final, hein. Parce que du coup dans notre première chronique là lundi, on était en mode un petit peu les classiques, un petit peu les passages obligés. Des outros. Là, on a fait 1998-2016.
1: Ouais.
0: Et les outros les plus légendaires, ça, c'était lundi.
1: Ouais. Et puis on a quand même parlé aussi de. On a déjà introduit le fait qu'on allait parler de d'outros qui nous tenaient à cœur, hein, parce que Dieu est grand. C'est clairement pas un classique devant l'Éternel. C'est pas une légendaire au même titre que les autres dont on a pu parler.
0: Ouais, mais après, moi, je te suis au final de ce que tu viens de dire. C'est que je pense que il y a autant d'outros légendaires que d'auditeurs, peut-être.
1: Hein. C'est ça.
0: En fait, tout simplement. Et en parlant d'outros légendaires, non, celle-là, elle fait l'unanimité, je pense. Elle fait l'unanimité. On va s'intéresser à un GOAT, G-O-A-T. Kerry James, Kerry, ouais. Alix de son prénom, Mathurin de son nom de famille, Haïti. Il sort son aïe, je sais plus.
1: Ah là là, il a pas bossé.
0: Non mais bon, en tout cas,
1: il
0: sort un album en 2008, c'est réel. Non, en 2009, pardon.
1: 2009.
0: Réel.
1: 2008, c'est À l'ombre du show business.
0: Qui suit l'album À l'ombre du show business. Le contexte, il est important parce qu'en 2008, quand il revient avec un album grand public.
1: Ouais.
0: Où il fait un petit peu des sons pour tout le monde.
1: Enfin, ouais, il y a même.
0: Il y a Banlieusard, évidemment. Ouais. Évidemment. Mais par exemple, l'outro.
1: Il y a l'impasse.
0: Il y a l'impasse, évidemment.
1: Il y a l'outro avec Charles Aznavour.
0: Voilà, par exemple. Mais je sais que quand on sort de cet album-là, il y en a qui disaient que Kerry James, il se lissait, il veut plaire, etc.
1: Ouais, et puis il y a fait beaucoup d'ego trip sur cet album. Énormément d'ego trip. Il y a Dry aussi à un moment donné. Enfin, c'est pas l'album le plus marquant de Kerry James.
0: Ouais, c'est vrai.
1: C'est un album qui est important, mais c'est vrai que en plus, tu vois, c'est un retour qui est bizarre pour beaucoup de gens, parce que il y avait eu ce truc de Si c'était à refaire quelques années avant, où il était revenu avec des instruments, des percussions, et il avait banni certains instruments de musique. Là, il revient sur une formule rap beaucoup plus traditionnelle de ce qu'on avait l'habitude d'entendre, quoi.
0: Et là, il ressort un album un an après, comme s'il voulait un petit peu très rapidement montrer ce qu'il pouvait faire réellement du coup. Intro, le retour du rap français. Outro, lettre à mon public. Et on va écouter un extrait tout de suite.

0: chanson.
1: Et là, c'est les frissons. Moi, je me rappelle, c'est les frissons. Parce que là, pour moi, on est peut-être dans l'essence, avec les travaux publics, on est dans l'essence de l'outro. Dans le sens où il se met à nu et il regarde l'auditeur droit dans les yeux et il dit voilà qui je suis. Ouais. Et il y a un peu un côté, il y a un tout petit peu un côté justification où il va justement, c'est trop marrant parce que du coup, il justifie les choix. Il dit par exemple que chaque album est le reflet de lui au moment où il le sort. Et il est dans un truc où il justifie aussi son album précédent.
2: Ouais, il y a ce truc-là, et puis il y a le truc où aussi il justifie beaucoup le passage où il s'est converti. Il y a une époque où il était quasiment le porte-parole des convertis, et où je pense qu'il le regrette au moment de réel, et où il est dans un truc de dire, ben, en fait, j'ai ma part de contradiction aussi, j'ai une part de lumière proche de la religion, etc., mais j'ai aussi une part d'ombre qui fait que si tu m'allumes dans un morceau, comme ça avait pu être le cas avec MC Jean Gabin,

0: Il était vu comme un père la morale et à la fois un père la morale qui respectait pas ses, oui. lui-même ce qu'il disait, puisqu'il y avait eu l'histoire de la bagarre avec MC Jean Gabin où il avait tendu un guet-apens avec, avec plusieurs autres mecs. Enfin, on sentait qu'il était, il était pas loin, il était sur un fil, Kerry James, à ce moment-là. Et Lettre à mon public, c'est aussi une mise en retrait. C'est, ça aurait pu être une intro, une outro légendaire si ça avait été une fin de carrière.
1: Oui, c'est vrai.
0: Parce que quand il annonce ce truc-là, il annonce le fait d'arrêter la, le
1: on
0: rap.
1: On pense qu'il va arrêter. D'ailleurs, il va arrêter pendant, enfin, en tout cas pendant 4 ans. Et
0: oui,
1: on
0: le voit
1: plus jusqu'à dernière MC, malheureusement. Outro suivante.
0: Et ben là, pour le coup, c'est une fin de carrière. C'est une outro qui m'a fait pleurer, qui m'a bouleversé 10 minutes durant lesquelles elle raconte. Son rapport à l'industrie musicale, son rapport à la psychiatrie, c'est tout ce qu'elle a pu vivre en fait de cette notoriété, etc., qui l'a emmené jusque à se mettre sous cacheton, etc., et comment elle s'en est sortie par la religion, par des projets associatifs, etc. Et pour le coup, Diams vient conclure sa carrière avec ce titre-là sur le sur l'album SOS.
1: C'est ça.
0: Et le titre, c'est Si c'était le dernier. On écoute un extrait. Je sais.

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1: Est-ce que quand il sort ce titre, on sait que c'est fini?
2: Je pense, ouais. Enfin, après, je sais pas, parce que je me le mange plus tard, je crois.
1: Parce que c'est incroyable de terminer une carrière sur un titre comme ça.
2: C'est, enfin,
1: c'est fou.
2: Je crois que ça n'arrivera plus. Parce que c'est un album tellement empreint de vérité, de sincérité, etc. C'est une mise à nu qui est tout à fait singulière dans l'approche du rap. Je crois que c'est une des premières personnes dans le rap. Il y a Soprano qui l'avait fait un petit peu avec Puisqu'il faut vivre, mais a autant parlé de santé mentale, de ses jours en psychiatrie, de psychanalyse, etc. Et je trouve que c'est révolutionnaire au moment où ça sort, en tout cas.
1: Ouais, effectivement. Non, mais il met les frissons. Hein.
2: Ah, toujours.
1: Il met vraiment les frissons, ce son. Si c'était le dernier, on en profite pour lui, ouais, pour lui passer une grosse dédicace. Hein. Je pense que Diam, ça l'écoute Couleur FM tous les jours. Non, mais c'est vrai que ouais, c'est quand même une artiste qui a marqué le rap à tout jamais.
2: Vraiment. Ouais, clairement. Et qui fait souffrir maintenant les rappeuses, parce qu'à chaque fois, on compare de manière tout à fait injuste. On dit, t'es pas Diams.
1: Ouais. C'est vrai.
2: Comme si à chaque fois qu'il y avait un nouveau rappeur, on lui disait, tu t'es pas Booba.
1: Non, on le fait qu'aux femmes, ça. Hein.
2: Oui.
1: On le fait qu'aux femmes. Outro d'après, on est au moment où Gizmo lance sa carrière. Il la lance en 2011 avec l'album La Banquise. Et il va le faire d'une manière sublime. Et son outro est extraordinaire de ce point de vue-là. Son outro, il tranche un peu avec beaucoup d'outro, puisque son outro, c'est un peu une annonce. Dans son outro, donc, qui s'appelle Ma haine est viscérale, il annonce du coup que sa haine est viscérale, et il annonce que il va être là pour durer. On écoute un extrait.

0: Ah, donc dans ce titre, dans ce titre, La haine est viscérale, il annonce une carrière, il annonce une haine, il annonce une authenticité, et ça, c'est dans ce titre-là aussi où il envoie un gros tacle à l'entourage, en disant « j'ai aussi découvert les traîtres et c'est fini ». Et du coup, il y a ce truc où il y a à la fois une volonté d'en découdre, et en même temps, il y a un truc de « je vais être moi-même et vous allez voir ». C'est incroyable.
1: Et je crois que

0: C'est dans ce titre-là aussi où il SO Jean.
1: Oui.
0: Jean Barbigo et qui faisait partie de l'entourage et où tu sens qu'il met une différence sur Jean Barbigo et à la lumière de 2026 c'est quand même tout à fait singulier aussi dans le sens où l'entourage s'écroule peu à peu sous les affaires judiciaires, Nekfeu, Dooms, etc.
1: Violence sexiste et sexuelle.
0: Et où Dean Barbigo a peu à peu pris du recul aussi par rapport à tout ce groupe-là, Sneezy aussi. C'est les deux qui sont un peu séparés et mis en retrait de ces gars-là parce que soit ils avaient des proches parmi les victimes, ce qui peut être le cas de Sneezy qui est très proche de Melra Abedia, qui est elle-même très proche d'Adèle Exarchopoulos, qui est
1: de Dooms,
0: victime de Dooms. Et voilà, c'est vrai que Gizmo, là, à travers ce truc-là, il a été d'une clairvoyance assez impressionnante.
1: C'est incroyable. Et du coup, effectivement, il a creusé la tranchée entre lui et son groupe, mais entre lui aussi et la fausseté, parce que en même temps, il dit que lui, il est authentique. Et ce que j'ai beaucoup aimé, mais dans ce titre, comme dans toute la carrière de Gizmo, c'est que lui, contrairement à un Nekfeu, par exemple, il arrive à allier la technicité et l'authenticité. Là où Nekfeu m'a toujours gêné sur le truc de « Ah, mais d'accord, juste t'es très fort, mais en fait, t'es juste très fort. »
0: Ouais.
1: Voilà. Ou trop d'après.
0: Ou trop d'après.
1: Pour changer, il a fallu que tu nous le ramènes, quoi.
0: Écoute, ça faisait combien de temps que j'étais pas venu, donc ça faisait autant de temps que j'en avais pas parlé.
1: C'est vrai.
0: Donc on va aller vers Aubagne, cheveux longs, accent du sud. Non, mais en réalité, toutes ces outros sont légendaires, que ce soit Fusil, que ce soit Bénéfice, Loup Noir. Franchement, il n'y a pas une outro qui me choque pas de SCH. Et là, j'en ai choisi une en particulier parce que ça me semble être la plus sous-cotée de son œuvre. C'est celle de Rooftop. Et je pense que c'est celle aussi sur laquelle il est le plus authentique, le plus sincère, où il fait un retour, il regarde dans le rétroviseur de son début de carrière, mais de sa vie aussi, puisqu'il parle du coachlas qu'il a pris juste avant son bac de PS et qui lui a empêché de passer le bac. Un coup de tesson de bouteille, je crois, il a une balafre le torse qui est assez impressionnante. Et t'as tout ça, t'as ce truc de trahison, pareil que pour Gizmo, en fait. Et il y a vraiment cette importance de se livrer aussi. À travers une outro, et c'est fou que ce soit sur un album qui est même pas un album, qui est plutôt une mixtape qui a moins de direction artistique, et où là il arrive avec ce titre là où il prend du recul sur les choses, et c'est trop fort, trop fort.
1: Extrait.

0: Et c'est là que tu vois la puissance de l'outro, de la forme outro. C'est-à-dire que même sur un album comme ça, tu fais un outro légendairement introspectif.
1: Ouais, mais c'est impressionnant. En plus, je pense que ça fait partie des dernières collaborations avec la Katrina Squad. Et c'est là où tu vois l'alchimie entre SCH et Guilty et toute cette team-là. Parce que le morceau, il juste file des frissons. Il y a énormément de choses sur lesquelles je me retrouve avec SCH, à la différence que j'ai le bac. Et que j'ai pas percé dans la musique. Mais non, il y a beaucoup de ressentis qui sont similaires par rapport à l'amitié, par rapport à tout ça. Et puis t'as ce truc qui est aussi très important chez SCH, c'est son rapport au temps. Il a peur du temps qui passe, il a peur de la mort, il a peur de tout ça. Et tu le sens énormément dans ce titre-là, je trouve.
0: Ouais, c'est intéressant. Parce que alors, là-dessus, il y avait juste un rapport avec Rof aussi. Tu sens que quand ils arrivent aux outros, c'est le moment où ils philosophent. C'est le moment où ça commence à se poser des questions sur la mort, sur des trucs hyper profonds. Dounia, sur le rapport avec le religieux, etc. Tu sens du coup que c'est comme si tu arrives à la fin de l'album et ça y est, tu vas au profond là. Tu vas dans le vrai.
1: Ouais, t'as besoin de parler du temps perdu, à avoir trop bu, à avoir partagé du temps avec des gens qui ne méritaient pas, etc. Et c'est vrai que c'est ça parle à tout le monde. Ouais. Pour le coup, c'est universel. C'est quelque chose qu'on vit chacun dans nos quotidiens, en tout cas.
0: Un autre outro, alors moi qui m'a marqué, parce que c'est un album qui m'a marqué. Peut-être que c'est le meilleur album pour moi de rap français d'un duo. L'album REDK Soprano, tu seras pas d'accord et il y a pas de souci. Mais peut-être parce que j'en ai pas assez dans la tête aussi. Coup, Soprano et REDK sortent cet album commun. Et cet outro à plume ouverte, morceau fleuve, 6 minutes et quelques.
1: Ouais.
0: Et là, pour le coup, c'est open bar, c'est du défouloir, c'est de c'est mi-introspectif, mi-politique. Le couplet d'REDK est très politique. Ça passe des violences policières avec une dédicace à Zied, ça passe à l'islamophobie. REDK, tu sens que l'introspection, c'est la politique. Enfin, tu sens que du coup, s'il veut parler de lui, il ne peut parler que de politique et du coup des autres. Et on s'écoute un extrait tout de suite.

0: indifférence.
1: Ouais, du coup, c'est vraiment un appel à, ouais, à ne plus être indifférent. Et c'est peut-être un appel aux rappeurs aussi, sur le truc de l'ego trip, du lien entre l'individualité et le collectif, etc. Pour finir...
2: Ouais, pour finir, on va tuer le personnage. Et c'est pas une fin de carrière, parce qu'il y a un album après. Et il y a un EP encore après. Oui. Mais c'est clair que c'est une prise de liberté. On va parler de Tiers-Monde. Donc Tiers-Monde sort plusieurs albums sous ce nom-là, trois en l'occurrence en solo, plus des albums en duo avec Brave sur Boucher Double. Quand il finit Nos Futurs avec Tiers-Monde doit mourir et qu'il dit mon prochain album s'appellera Mamadou, et on comprend que il a besoin de liberté par rapport au rap. Et mine de rien, derrière, il va faire du manga, il va faire plein de choses et se libérer totalement de la musique, même si la musique en fait reste un hobby et reste quelque chose de très important chez lui. Mais voilà, il y a ce truc de un peu d'au revoir, mais tout en disant je ferai toujours de la musique, vous inquiétez pas. Mon troisième album, il y a un teasing du troisième album quand même sur ce titre là. Et du coup, c'est TMDM, Tiers-Monde doit mourir. On écoute un extrait.
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0: heures sur Call of.
1: Ouais, bah c'est la définition de l'outro, quoi. C'est pas rien qu'il ait choisi l'outro pour dire bah en fait voilà qui je suis vraiment, et en fait je suis Mamadou, et là, le prochain album il va s'appeler comme ça.
2: Ouais. Vraiment, c'est un morceau, moi, qui me touche énormément, et c'est un album qui me touche énormément, de toute façon.
1: Merci beaucoup.
2: Merci à toi.
1: Et on se retrouve pour le dernier épisode de la trilogie Outro, vendredi.

Le nouvel album d'Angélique Kidjo est placé sous le signe de l'espoir et de la transmission. Elle le dédie à sa mère Yvonne, femme de théâtre, chorégraphe et pionnière de la scène culturelle du Bénin, dont le mot magique était l'espoir. Face à l'actualité mondiale, Angélique Kidjo revendique une positivité lucide et engagée, car la joie est un acte de résistance. On écoute Sunlight to My Soul, enregistré avec la chorale Soweto Gospel, et c'est le coup de cœur de Sylvie sur Radio Couleur.

0: Bonjour à toutes et à tous et bienvenue dans l'émission L'Écho Local numéro 430, diffusée le vendredi 15 mai à 13h et à 20h, le dimanche 17 mai à 11h et le mardi 19 mai à 17h. Et bien sûr, vous pouvez la retrouver sur www.couleurfm.com en podcast quand vous voulez. Vous pouvez également nous écouter sur Radio Player. Cette semaine, j'ai le plaisir d'accueillir Guillaume Anger, directeur artistique du Festival Jazz à Vienne, dont la 45e édition aura lieu du 25 juin au 11 juillet 2026. Bonjour.
1: Bonjour, merci de l'invitation.
0: Alors, nouvelle édition, est-ce qu'on fait un petit retour sur la 44e édition? Comment s'est-elle passée?
1: C'est très très bien passé. C'était une très très grosse édition en termes de public. On a eu vraiment de très beaux concerts. On a eu la chance d'avoir un temps plutôt avec nous, quelques petits moments de pluie, mais ça sur presque 3 semaines, c'est un peu difficile de passer au travers. Mais en tout cas, voilà, plein de beaux souvenirs de cette 44e édition.
0: Elle
1: nous paraît bien loin déjà.
0: Un public au rendez-vous comme d'habitude.
1: Ouais, on est sur une deuxième année historique de fréquentation, donc on est très content avec un théâtre antique qui remplit bien, et puis les espaces gratuits comme Cybelle par exemple qui gagnent de plus en plus de public également.
0: Et puis on a une nouveauté cette année, on aura un escalator pour monter au théâtre antique.
1: Il était bien notre 1er avril.
0: Ah, ouais. il était excellent parce que
1: on commence à être des champions, voilà. Je crois quand même.
0: On commence à être très bon. Alors, avant de parler de la 45e édition, on va parler un petit peu de tout ce qu'il y a autour de cette édition de Jazz à Vienne. Alors, cette année voit la naissance d'un partenariat avec le film d'animation d'Annecy. Alors, pourquoi ce choix et comment se concrétise-t-il?
1: En fait, on était depuis quelques années en partenariat avec le Festival de la BD d'Angoulême, avec qui on collaborait pour le choix des auteurs ou autrices des affiches, des visuels de chaque édition. Et puis on voulait avoir un partenaire plus proche, plus régional, qui a aussi cette dimension internationale. Donc on a beaucoup de points communs avec le Festival international du film d'animation d'Annecy. Et puis voilà, on s'est rencontrés et on s'est tapé dans la main pour se dire que c'était une bonne idée que de collaborer ensemble. Donc là, on commence tout doucement en ayant justement cette collaboration autour du choix de l'auteur-autrice de l'affiche. Donc là, on travaille déjà à choisir un peu qui va travailler sur l'affiche 2027.
0: Alors, pour l'affiche 2026, qui a été l'heureuse élue, hein?
1: C'est Lucrèce Andréae, qui est une auteure-autrice de bande dessinée et aussi de films d'animation. Ça, on aime bien aussi que ça lie les deux. C'est une histoire assez rigolote parce que Lucrèce, elle connaissait pas du tout le festival, elle est pourtant de l'Ardèche, je crois. Elle travaille dans un cowork et donc elle reçoit cette demande. Et elle se dit, moi, c'est quoi ce festival encore? Il vient me demander une affiche. Et tous ses collègues autour se retournent en disant, quoi? Jazz à Vienne? Mais c'est génial! Voilà, c'est une petite histoire assez rigolote. Et elle est venue. En fait, on demande aux auteurs et autrices de venir sur l'édition précédente pour s'immerger, découvrir le festival, voir un peu dans la globalité l'ambiance qu'il y a pendant ces presque 3 semaines. Elle était sur la All Night. Et je crois que ça se voit sur l'affiche.
0: Alors, pour cette édition 2026, nous allons partir dans un pays européen. C'est Focus Destination Espagne, puisque depuis quelques années, vous nous emmenez chaque année dans un pays européen.
1: Ouais, depuis 2024, on a fait le choix de mettre en avant la scène jazz européenne, qui est très riche, et où il y a vraiment beaucoup de projets très intéressants. Et l'idée, c'est vraiment pas d'être sur des grands noms ou des têtes d'affiche de ces pays-là, mais vraiment de faire découvrir des jeunes projets, des jeunes artistes dans cette sélection-là et qu'on retrouve un petit peu sur différentes scènes du festival, que ça soit au club à Cybelle. Là, il y a une soirée avec Maria Schneider et le Classic Jazz Big Band, donc il y a un orchestre espagnol qui jouera au Théâtre Antique là avec Samara Joy sous la direction de Maria Schneider. Mais voilà, c'est vraiment l'idée de faire découvrir la scène d'un pays tous les ans, et cette année c'est l'Espagne.
0: Autre particularité de Jazz à Vienne, c'est la création jeune public. Cette année, vous accueillerez Vincent Perani.
1: Voilà, et comme pour l'affiche, on demande à quelqu'un de travailler sur une création jeune public, et on lui demande d'être présent sur l'édition précédente. Et là, du coup, Vincent, avec qui on a le Festival Jazz à Vienne, a une vraie relation avec Vincent Perani depuis quelques années. Et c'est un artiste qu'on aime beaucoup. Et quand on lui a proposé, je crois qu'il avait déjà le projet en tête et c'est quelque chose qu'il avait envie de faire. Et du coup, ça sera sur Ronia, fille de brigand, qui est un best-seller de la littérature jeunesse.
0: Rappelez-nous le principe de ces journées création jeune public.
1: Donc c'est le 22 et 23 juin, donc le lundi, mardi, et on accueille 2 fois 4 500 enfants, donc sur les 2 jours, ça fait 9 000 enfants. C'est vraiment un moment assez magique, formidable. D'ailleurs, on a ouvert maintenant aussi une billetterie pour les parents, grands-parents, voilà, qui voudraient venir voir un peu cette création, parce que c'est une création jeune public, mais famille même, je dirais. Et on travaille aussi avec des écoles. Une classe est sélectionnée là cette année pour jouer avec Vincent Perani, donc il y aura un chœur enfant et un chœur adulte amateur avec l'équipe de Vincent Perani autour de ce conte. Donc c'est un moment vraiment vraiment hyper joyeux, très beau quoi.
0: Oui, je le recommande à tout le monde parce que c'est assez émouvant de voir tous ces enfants dans un théâtre antique qui se prennent au jeu de toute cette musique et qui dansent et qui bougent et il faut le faire.
1: Ouais, et puis ça fait partie de d'un de nos objectifs qui est la transmission qu'on met à plein d'endroits dans le festival, que ça soit en tant que musicien, musicienne, dans les orchestres des conservatoires qu'on accueille aussi également sur les différentes scènes des écoles de musique. Voilà, on essaye que le lien se crée depuis tout petit avec le festival.
0: Et puis ce qui est intéressant effectivement, alors quelles sont les écoles qu'ils ont choisies? C'est purement des écoles de l'agglomération de Vienne ou est-ce que vous allez un petit peu plus loin?
1: Alors là sur scène il y aura une classe de Vienne, d'une école de Vienne, et après par contre dans le public là il y a toutes les écoles de l'agglomération Vienne-Condrieux, mais on va beaucoup plus loin et on a de plus en plus d'écoles qui viennent de Lyon, de Valence. Alors, on a la chance d'avoir le train, donc ça permet aux écoles de venir sur cette création-là, de venir en train, de passer la journée à Vienne. Il y a un beau patrimoine aussi à voir, il y a pas mal de choses à faire, donc ça leur fait vraiment une belle sortie scolaire pour vraiment pas très cher.
0: Ensuite, aura lieu cette année l'exposition Miles Davis, 100 ans d'influence, et c'est au musée d'histoire de Vienne, à l'église Saint-Pierre. Alors, c'est à l'occasion des 100 ans de sa naissance.
1: Oui, Miles, c'est vraiment quelqu'un qui a été important dans l'histoire du Festival Jazz à Vienne, et évidemment important dans la musique jazz, et même au-delà, puisque c'est un artiste qui a ouvert beaucoup de portes, qu'on aime beaucoup et que j'aime particulièrement, justement pour sa capacité à ne pas jamais s'en faire dans quelque chose. Donc c'était l'occasion de fêter la naissance. Je trouve ça bien d'ailleurs de fêter une naissance plutôt que un anniversaire de décès, ce qui est toujours un peu compliqué. Du coup là voilà, c'est les 100 ans de Miles et les 100 ans aussi de Coltrane aussi cette année. Du coup le samedi 4 juillet on aura une double soirée hommage Miles Coltrane. On aura un concert le dimanche 5 juillet sur la scène de Cybèle. Là aussi avec un symphonique sous la direction de Médéric Collignon qui va jouer donc l'après-midi à Cybèle. On a un concert jeune public également avec RL Besson et puis cette exposition qui sera donc au musée Saint-Pierre, une exposition photo, BD, vinyle, couverture de magazine, qu'est-ce que j'oublie? Non, c'est une exposition assez complète autour de Miles, avec aussi des projections. Chaque jour, il y aura une projection d'un documentaire ou d'un concert qui avait pu être capté. Donc voilà, des diffusions toutes les fins d'après-midi, des rencontres à 14h tous les jours avec différents journalistes, experts, historiens, musiciens qui parleront de leur rapport à Miles Davis. Donc c'est un petit moment assez sympa en début d'après-midi à l'heure du café. Voilà, c'est une exposition qu'on monte avec la plateforme Jazzra, donc la plateforme Jazz Auvergne-Rhône-Alpes, avec Lina, avec Jazz Magazine, et toute la participation des photographes également, et du magasin Fox Photo de Vienne, qui est également partenaire de cette exposition. Donc voilà, c'est un gros travail, mais on est très content du résultat.
0: Combien de fois est-il venu à Vienne?
1: Je crois que c'est 4.
0: Voilà, parce que moi je l'ai vu en 1990. j'avais le plaisir de le voir à cette époque-là.
1: Moi, j'ai pas vu.
0: C'était un magnifique concert, malheureusement, c'était le dernier. Oui. Autre actualité sur ce festival Jazz à Vienne, Caravan Jazz, qui a lieu 3 week-ends, donc le 29-31 mai, 5 et 7 juin, et du 12 au 14 juin. Expliquez-nous le principe, là aussi.
1: Là, l'idée, c'est de circuler un peu sur l'agglomération Vienne-Condrieux, d'aller dans... Donc, on va dans 9 communes, donc chaque jour, un concert différent, donc sur les 3 week-ends, avec une ouverture par des orchestres amateurs. Ensuite, on a un concert professionnel. Et puis, on clôture par un DJ set, du coup, les vendredis et samedis. Pas le dimanche, parce que le dimanche, ça joue autour de midi. Donc là, on essaye de pas trop faire trop long. Et on aura même, sur les vendredis soirs, des cars qui vont partir de Vienne pour pouvoir atteindre les sites de concert. Donc voilà, on essaye de mettre plusieurs formules en place pour que les gens découvrent des fois... le village à côté d'où ils habitent.
0: Et puis c'est l'occasion de déplacer le jazz ailleurs que dans le théâtre antique, et puis surtout de donner un avant-goût, puisque c'est vraiment avant Jazz à Vienne.
1: Oui,
0: et
1: puis pour nous, c'est aussi l'occasion, l'équipe de Jazz à Vienne, de se déplacer, d'aller à la rencontre des publics de l'agglomération. Et c'est toujours un moment, moi j'aime beaucoup ce moment, parce qu'on a vraiment des échanges qu'on a peu l'occasion d'avoir. Et les équipes du festival peuvent se déplacer, ce qui était assez compliqué quand c'était pendant le festival. Entre autres, on a des personnes qui travaillent Jazz à Vienne depuis très très longtemps et qui n'étaient jamais allées sur une caravane parce qu'ils ont d'autres missions les soirs de concert. Et du coup, là, ça leur permet de venir avec nous sur la caravane jazz.
0: Alors, on va recommencer à rentrer dans le festival Jazz à Vienne, puisque du 1er au 5 juillet, il y a Jazz au musée gallo-romain.
1: Oui, c'est une collaboration qu'on a avec le musée gallo-romain et le département du Rhône, qui nous accueille donc pour 5 concerts, du mercredi au dimanche midi. C'est toujours un endroit assez, assez agréable, ça sort un petit peu de l'effervescence de Cybelle et du centre-ville. Et du coup, c'est dans le parc du musée gallo-romain, sous une tente. Voilà, c'est assez confortable, très agréable comme moment sur des musiques plutôt acoustiques.
0: Dans tous les dispositifs autour du jazz, il y a Jazz for Kids.
1: Ouais, Jazz for Kids, du coup, c'est une programmation déjà de concerts les mercredis et les dimanches, des concerts gratuits qui sont à différents endroits du festival. Et puis, on a également un espace sur la plateforme de Cybelle où on accueille les enfants pour différents ateliers, activités qui sont organisées avec des partenaires.
0: Également des stages.
1: Oui, on a des stages, dont le Jazz Up, là, qui est vraiment le stage international, qui est ouvert donc, à des artistes en fin de formation de conservatoire, en pré-professionnalisation. C'est un stage qui dure 10 jours. On accueille des artistes, des musiciens et musiciennes du monde entier. Quasiment la moitié sont français, les autres viennent de l'international. C'est tout en anglais, avec une équipe d'intervenants professionnels expérimentés, des masterclass, des rencontres professionnelles, enfin, des jams et des concerts, évidemment.
0: Et avant d'attaquer la programmation purement du festival, parlons des super dimanches.
1: Alors ouais, on avait ce qu'on appelait nous la journée marathon, ce qui était une grande journée de 6h30 à 23h à peu près, donc c'était une journée marathon surtout pour l'équipe. Et puis voilà, on avait beaucoup de succès avec ça et on aimait bien cette idée aussi de pouvoir bouger dans la ville, aller dans des lieux où on va pas forcément le reste des journées, où on a un rythme assez régulier entre Cybelle, le club, le kiosque, le théâtre antique. Enfin, c'est des journées qui sont très très organisées avec des horaires fixes. Et ces journées-là, du coup, c'est l'occasion d'aller ailleurs. Là, on va aller à la piscine de Saint-Romain-en-Galles, on va aller au musée aussi à Vienne. Enfin voilà, on exploite d'autres lieux sous d'autres formes, avec d'autres formats aussi, de pas forcément des formats uniquement de concerts. On a un spectacle qui mélange danse et musique, qui jouera à la Verrière des Cordeliers avec Ritam. On aura beaucoup de déambulations le premier week-end. On a 3 grandes déambulations, dont la Balcatucada, qui sera un grand moment avec presque 120 participants, danseurs, musiciens, musiciennes, percussionnistes, qui du coup déambuleront dans la ville sur une création de Stracho Temelkovski, qui est notre artiste associé, qui termine là ses 3 ans de travail avec nous et qui terminera par ce grand ensemble qui est un peu la conséquence de toutes ces rencontres qu'il a pu faire pendant ces 3 années sur le territoire.
0: Donc ça, c'est le premier super dimanche. Alors ça m'amusait, face A, c'est le dimanche 28 janvier.
1: C'est ça.
0: Et puis on aura le super dimanche face B, le dimanche 5 juillet.
1: Voilà, celui-là, il commencera également à 6h30 du matin, au lever du soleil.
0: Qui est pas toujours, 10h comme l'autre.
1: Alors on n'a pas fait 2 fois 6h30, on pensait que c'était un peu abusé. Mais le concert à 6h30 au lever du soleil, ça c'est toujours un très beau moment. Et Kepa, qui est un guitariste qui mélange différentes esthétiques de blues, de folk, de rock. Enfin voilà, c'est un très beau moment à venir découvrir, parce qu'il y a un site donc, qui est au-dessus du Théâtre Antique, et on voit toute la vallée, tout le Théâtre Antique, toute la ville. C'est vraiment un chouette endroit.
0: Pour l'équipe du festival, c'est le dimanche, c'est des belles journées.
1: Ouais, c'est une belle journée. Ouais.
0: 6h30, 7h30. Enfin,
1: mais du coup, c'est 2 soirées où il n'y a pas de Théâtre Antique.
0: Alors, avant d'en venir justement à la programmation du Théâtre Antique, on va commencer par un premier titre que vous avez choisi. Il s'agit de Fantastique Negrito, et on en parlera un petit peu plus loin. Le titre, c'est California, l'honneur.

0: C'était fantastique, Negrito, le titre California L'Honneur. Vous êtes sous couleur dans l'émission L'Écho Local et je suis en compagnie de Guillaume Angers, directeur artistique du festival Jazz à Vienne. Alors nous allons parler maintenant de ce fameux festival Jazz à Vienne qui, comme je l'ai dit en ouverture, démarre le 25 juin 2026. Et on va commencer par une première date, c'est une soirée d'ouverture, Scène Sasem.
1: C'est une soirée, une des créations qu'on a cette année, on en a plusieurs, mais on ouvrira avec cette grande création avec Eric Truffat, donc trompettiste évidemment que tout le monde connaît, mais en tout cas on voulait qu'il vienne avec un projet spécifique. Donc on a organisé une collaboration avec l'Orchestre des Alpes du Léman, qui est un ensemble constitué de l'Orchestre des Pays de Savoie et d'Orchestre de Chambre de Genève, qui se réunissent pour cette occasion, pour cette création, qui sera un concert entre jazz et musique classique, avec entre autres Stefano Di Battista, qui jouera avec Eric Truffat et qui continuera après la soirée avec son projet à lui, autour des musiques des films italiens. Donc voilà, une très grande et très belle soirée d'ouverture.
0: On continue avec le 26 juin, mais malheureusement c'est complet, c'est avec Deluxe et Too Many Those.
1: Ouais, grande soirée effectivement qui est déjà complète.
0: Mais qu'on peut encore acheter avec les passes ou pas?
1: Qu'on peut encore acheter avec les passes, mais pour pas la retraîner. parce que ça va bientôt se terminer. Cette soirée, elle est particulière aussi, puisque ce sera la seule soirée de concerts de Deluxe où l'ensemble des artistes de leur album seront réunis avec eux sur scène. Donc voilà, on aime bien aussi pas faire toujours comme tout le monde, quoi.
0: Soirée blues, un rendez-vous annuel le 27 juin.
1: Oui, donc l'année dernière, on n'avait pas eu de soirée vraiment marquée blues, ce qui est un indicateur, moitié. Il y avait une moitié. Il y avait Mountain Man l'année dernière avec Ben Harper, mais on ne l'avait pas vraiment qualifié de soirée blues. Là, on voulait revenir à cette soirée parce que c'est vraiment un marqueur aussi de l'histoire du festival. En plus, cette année, malheureusement, on a perdu notre programmateur historique Jean-Pierre Vignola, qui était un des fondateurs du festival, qui était vraiment fan de blues. Donc on lui rendra évidemment hommage lors de cette très grande soirée où on aura donc trois groupes, le Chicago Blues Summer, qui est vraiment, c'est vraiment les musiciens à piliers de la nouvelle scène de Chicago, et puis on aura Fantastic Negrito. Moi, ça faisait depuis que j'étais arrivé à Direction que j'avais envie de faire venir cet artiste que j'aime beaucoup, qui mélange le rock, le funk et le blues, un artiste de grand talent qui a fait un taratata il n'y a pas très longtemps d'ailleurs, où on peut le découvrir pour ceux qui ne le connaissent pas encore. Et on terminera par une blues woman très puissante également, c'est Samantha Fish. Avec une affiche où ces deux artistes-là n'étaient jamais venus sur le festival.
0: On passe au 29 juin. Alors là, il n'y a pas de nom de soirée, on imaginera ce qu'on veut.
1: Le 29 juin, c'est une soirée un peu où tous les styles sont représentés dans une même soirée. On ouvre avec le gagnant du réseau 2023, un trio qu'on aime beaucoup et qui sont d'ailleurs Génération Speed Dab, donc un dispositif d'accompagnement par une société civile pendant 3 ans. C'est eux qui ouvriront cette soirée devant un groupe là mythique et important aussi dans l'histoire du jazz, c'est le Sonora Orchestra, donc qui là mélange tout ce qu'on peut mélanger, je crois. C'est vraiment des musiciens exceptionnels pour jouer cette musique si particulière de Sonora. Et ils ont sorti un album l'année dernière, je crois, qui est vraiment magnifique. Et puis Jeff Mills, qui était déjà venu à Jazz à Vienne et qui clôturera cette soirée avec une toute nouvelle formation.
0: Le mardi 30 juin, alors on pourrait peut-être la qualifier de soirée reggae, mais pas forcément, Groundation et Coco Roco.
1: Mais là aussi, c'est des soirées où les esthétiques se mélangent. Résumé, Groundation à un groupe de reggae, ça serait vraiment prendre que la moitié du projet.
0: Ça serait réducteur.
1: Ça serait très réducteur, puisque ce sont des musiciens qui ont été dans les plus grandes écoles de jazz aux États-Unis, qui ont cette capacité d'improvisation et de musique jazz au cœur même même de ce projet reggae. Et Cocoroco, qui est plus facilement classé jazz, eux intègrent aussi des éléments de reggae, de funk. Voilà. Du coup, il y a ce mélange aussi autour de quelque chose autour des musiques du monde et du jazz, quoi.
0: Le mercredi 1er juillet, alors je la qualifierais de soirée femme, avec Imani et Molly Johnson. On avait eu le plaisir de déjà l'accueillir il y a quelques années, Imani.
1: Oui, tout à fait. On l'avait accueillie avec son projet avec les violoncelles. Là, c'est son tout nouvel album qui est sorti fin d'année dernière, qui est une vraie revendication d'un engagement féministe. Voilà, ça va très bien avec Molly Johnson, qui a aussi cet engagement, et du coup ça faisait vraiment quelque chose autour de la soul et des grandes voix du jazz. Molly Johnson, du coup, on ne l'avait pas vu non plus depuis très longtemps chez nous, et du coup c'était vraiment une belle occasion qu'elle revienne. Elle était venue en 2004, donc la dernière fois, donc voilà, ça fait très longtemps. Et c'est une artiste qui continue à produire des choses, je trouve, très modernes, malgré son âge, et qui propose toujours. Voilà, elle vient encore de sortir des titres là dernièrement. Et voilà, je trouvais que c'était assez beau d'avoir ces deux femmes et cet engagement sur scène. Et Imani, pour l'avoir vue récemment, c'est vraiment très puissant.
0: Ce que je vous propose, c'est qu'on écoute Imani, le titre My Own Story, et c'est sur Radio Couleur.

0: C'était Imani, le titre My Own Story. Et on passe au jeudi 2 juillet.
1: Jeudi 2 juillet, c'est une soirée là aussi où, cette soirée dont on parlait tout à l'heure, Coco Ray Foundation, c'est pour moi des sons et des influences qui peuvent être communes, des sonorités communes. Et entre le nouveau projet de Vincent Perani avec le Living Beat 4, avec cette superbe équipe, avec Émile Parisien, donc grand saxophoniste, Julien Herné, Tony Palem au Fender Rhodes et Johan Serra à la batterie, ils amènent justement ces différentes influences de différents pays du monde, et ça collait pour moi très bien avec Beyrouth, qui fera là du coup son seul concert en festival cet été. Ça fait 10 ans que Beyrouth n'était pas venu jouer en France, donc c'est vraiment un honneur d'accueillir Beyrouth pour cette date exclusive.
0: Et pour faire connaissance avec lui, on va écouter tout de suite ce Forest Encyclopédia.

0: C'était Beyrouth, le titre Forest Encyclopédia. Je suis toujours avec Guillaume Anger et nous parlons du festival de jazz à Vienne qui aura lieu du 25 juin au 11 juillet 2026. Et on retrouve cette fois-ci, alors là c'était l'année dernière, je crois que vous aviez fait cette première soirée disco. C'est le vendredi 3 juillet et vous remettez le couvert cette année.
1: Ouais, bah ça avait été une très belle soirée avec Double et Galliano l'année dernière. En fait, il faut vraiment reprendre l'histoire de la musique, puisque la musique disco est née aussi du funk, qui elle-même est mélangée avec l'acid jazz, qui est un courant de jazz. Donc vraiment, c'est une continuité dans l'histoire de ces musiques. Et là, on a aussi donc un concert qui sera unique cette année, avec le Céron, qui viendra avec un symphonique qu'on travaille le Conservatoire Régional de Lyon. Donc là, une très grosse formation sur scène pour voilà, une soirée disco XXL et Kyoto Jazz Massif qui fera l'ouverture de cette soirée. Donc oui, on est plutôt content, et celle-ci aussi, elle devrait pas tarder à être complète d'ici quelques jours.
0: Oui, ça avait bien marché l'année dernière.
1: Ouais, mais là ça va être encore, plus énorme, et surtout avec le symphonique, avec Céron, ça va être assez costaud.
0: Le samedi 4 juillet, soirée Miles Coltrane, célébration, vous nous en avez un petit peu parlé tout à l'heure.
1: Oui, tout à fait, donc on en a parlé tout à l'heure, c'est une double soirée hommage à Miles et Coltrane. Donc en ouverture, on aura donc Ravi Coltrane et Terence Blanchard, donc qui feront un mélange d'hommage à Miles Coltrane, et Marcus Miller lui fera un hommage à Miles Davis sur l'album de We Want Miles, avec trois autres musiciens qui étaient présents sur cet album avec Miles Davis. Donc on aura quatre musiciens sur scène qui auront eu l'honneur et le plaisir de jouer avec Miles Davis. Donc c'était aussi une belle manière, en tout cas, de faire cet hommage.
0: Donc le dimanche 5 juillet, pas de concert, mais
1: dimanche
0: une grande
1: 5 juillet,
0: journée.
1: Voilà, c'est le super dimanche face B.
0: Face B. Le lundi 6 juillet, on retrouve deux artistes féminines, Angélique Kidjo et Fatoumata Diawara.
1: Ouais, deux artistes majeurs aujourd'hui des musiques du continent africain. Deux artistes qu'on a déjà accueillis et qui sont toutes les deux en pleine actualité, puisque Angélique Kidjo vient de sortir son album, où elle a un nombre de collaborations assez impressionnant, voilà, vraiment des collaborations impressionnantes avec des artistes de tout univers, ce qui est assez intéressant. Et Fatoumata de Diawara est en train de sortir là aussi ses premiers titres, et l'album sortira au mois de juin, donc juste avant le festival. Donc voilà, c'est vraiment un plaisir d'avoir ces deux grandes dames représentantes de la musique du continent africain.
0: On en a mis en coup de cœur, Angélique Kidjo, avec son nouvel album. On passe au mardi 7 juillet, une soirée hip-hop avec De La Soul et Lakessia Benjamin.
1: Ouais, là aussi, c'est une soirée. Alors, on aurait peut-être dû la mettre d'ailleurs Black Music, parce qu'on est sur quelque chose de beaucoup plus large qu'un hip-hop, en tout cas comme on peut parfois se le représenter en France. C'est des soirées vraiment qui, aux États-Unis, sont tout à fait courantes de mélanger un groupe comme De La Soul, qui est vraiment sur un hip-hop, jazz, musical, engagé, joyeux. Aussi, c'est vraiment des artistes qui mettent le feu dans les soirées de concert. Et Lakessia, qui elle aussi est une donc saxophoniste américaine, très inspirée aussi par les courants hip-hop. Elle a collaboré aussi avec beaucoup de musiciens de ce monde-là. Donc voilà, c'est vraiment une soirée.

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2: C'était De La Soul, le titre You Don't Stop. Vous êtes sur Radio Couleur dans l'émission L'Écho Local et je suis en compagnie de Guillaume Anger, directeur artistique de Jazz à Vienne, qui aura lieu du 25 juin au 11 juillet 2026. Et on passe à la soirée du mercredi 8 juillet que vous avez intitulée Soirée Nouvelle-Orléans.
3: Oui, on a entre autres on a un partenariat avec le musée de la Nouvelle-Orléans et la Villa Albertine donc là-bas pour accueillir des artistes et de faire des croisements entre la France et la Nouvelle-Orléans. Et là, on a une soirée vraiment spécifique avec deux artistes qui nous viennent de la Nouvelle-Orléans dans des styles assez différents. Big Freedia fait voilà un projet normal avec un chœur gospel. Qui viendra agrémenter sa musique si particulière qu'elle qualifie elle de bones music, donc voilà ça bouge John Baptiste, donc là c'est vraiment un honneur et pour le festival, ça fait longtemps qu'on cherchait à accueillir ce grand musicien multi-récompensé aux Grammy Awards, qui a fait la musique du film d'animation

0: version soul, en tout cas, qui peut être connu par ce biais-là. Il a un nombre de prix, de meilleurs albums. Enfin voilà, c'est vraiment une star aux États-Unis. Et c'est la première fois qu'il jouera sous son nom dans un festival en France. Et ça sera sa seule date en France cet été. Donc c'est vraiment un moment à ne pas louper, absolument être présent.
1: 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Le jeudi 9 juillet, soirée Cuba.
0: Oui, là on a une soirée, alors les soirées cubaines à Vienne, c'est vraiment quelque chose qu'on fait très très souvent. On aime beaucoup cette musique, cette ambiance et ces musiciens. Là on aura en ouverture un projet qui est sous le signe des Caraïbes, plus globalement, avec donc le projet Get Down, qui est mené par le batteur Arnaud Dolmen, et également Laurent Coulondre, qui est à l'orgue. Et avec lui sur scène, donc on aura Rolando Luna, donc lui qui est cubain, au piano et clavier, qu'on avait vu jouer en 2024 au Théâtre Antique avec le projet El Comité. Et puis on aura également Jacek Manzano à la trompette, Mélanie Spartacus à la flûte, et Mario Canonge au piano. Et puis on aura un invité un peu spécial, parce que ce sera le saxophoniste Ferdi qui viendra également sur cette formation. Donc un concert où les musiques antillaises et caribéennes se mélangent avec le jazz européen avant l'ouverture, donc en ouverture de cette grande soirée, avant d'accueillir le Buena Vista All Stars, du coup qui est une des formations issues du Buena Vista Social Club. Il y aura trois membres majeurs du Buena Vista qui seront dans le Buena Vista All Star, parce que malheureusement il y en a beaucoup aussi qui sont décédés. Oui. Mais là on aura dans les membres fondateurs importants, donc il y a Babarito Torres, Demetrio Muniz et Manuel Machado, qui sont donc trois membres historiques du Buena Vista, qui seront accompagnés d'une dizaine de musiciens sur scène et qui joueront les plus grands tube du Buena Vista qu'on connaît toutes et tous, et évidemment des nouvelles musiques également.
1: Le vendredi 10 juillet, une très belle soirée également.
0: Oui, une soirée là aussi avec des musiciennes et chanteuses vraiment de grand talent. On ouvrira la soirée avec la saxophoniste chilienne Melissa Aldana, qui jouera avec le trio Levi Harvey. Donc ça c'est pour une création qu'on comporte avec Jazz sous les pommiers, que je salue parce que le festival a lieu en ce moment même, et puis Jazz à la Villette. Donc tous les trois on porte cette création tous les ans, et c'est Melissa Aldana donc et Eliva Hervé qui ouvriront cette soirée avant d'accueillir la grande chef d'orchestre Maria Schneider, qui sera accompagnée du Classic Jazz Big Band à chaque fois, qui est un grand orchestre de jazz espagnol. Et puis on accueillera cette jeune et grande chanteuse qui est vraiment l'avenir du jazz vocal, avec Samara Joy, qui viendra avec sa grande formation. On l'avait déjà accueillie en 2023, elle a fait beaucoup de chemin depuis, et on est très content de l'accueillir à nouveau.
1: Et on terminera ce festival le 11 juillet, et je vois qu'il est complet.
0: Ah, celui-là, c'est la All Night. C'était la première des soirées complètes.
1: C'est rare que
0: complète.
1: La All Jazz soit complète comme ça.
0: Ouais, alors là, il faut dire qu'on a mis un peu le paquet.
1: Bah oui, vous avez mis un peu le paquet avec Wulfpeck, je pense.
0: Une très, très grosse soirée funk.
1: Mais là, encore des chances pour ceux qui prendraient des
0: toujours
1: passes.
0: Accessible avec le pass. Allez-y. 7 encore pendant quelques jours, ou peut-être semaines.
1: Il faut vous dépêcher.
0: Et ça vaut le coup. Pour cette grande soirée, donc, on ouvrira avec Ubac, qui est le gagnant du réseau, donc le dispositif d'accompagnement gagnant donc 2025, un trio qui peut-être sera agrémenté même d'un guest pour cette soirée, pour ouvrir cette grande soirée. Les Fearless Flyers, guitare et basse en avant, et ça va dépoter avant les Wolfpack, qui sont aussi là aussi sur un concert unique en festival cet été, et qu'on accueille pour la deuxième fois. Ils étaient venus donc en 2024, ils ont adoré le festival, ils voulaient vraiment revenir, même en 2025 ils voulaient revenir, mais on les a fait patienter un petit peu pour voilà les retrouver. Ensuite il y aura Ludivine Sambour qui viendra avec sa grande formation et qui prépare aussi un concert magnifique pour ce milieu de nuit. Et sous Léance, du coup, ce duo DJ Beatmaker qui clôturera la soirée jusqu'au lever du soleil.
1: Alors, si vous avez loupé des dates parce qu'elles sont complètes. Vous pouvez toujours vous rapatrier sur les dates gratuites. Alors, on rappelle, il y a la scène du Cybèle où il se passe beaucoup de choses.
0: Tout à fait.
1: Ouais. Du festival.
0: Ouais.
1: Alors, comment se font les choix d'ailleurs des artistes qui passeront à Cybèle ?
0: Ils se font. Alors, il y a plein de choses. Donc, effectivement, comme on disait tout à l'heure, hein, les trois quarts de la programmation se passent sur la scène, sur les scènes gratuites. Donc, Cybèle, le club, kiosque, jazz au musée. Donc, les trois quarts de la programmation, c'est des scènes gratuites. Donc, c'est l'essentiel quand même de la programmation. Elle est organisée avec déjà pas mal d'échanges de tremplins. On a beaucoup de collaborations autour de nos dispositifs d'accompagnement avec d'autres festivals. On a aussi une sélection qui est faite en Auvergne-Rhône-Alpes avec la plateforme Jazzra. Donc là, on retrouve 8 projets dans le cadre de ces différentes programmations. Le Focus espagnol qui est aussi occupe donc en tout 6 créneaux de programmation. Et puis après, on essaye aussi de thématiser un peu selon ce qui se passe au théâtre antique. Voilà, une soirée blues, on essaye qu'il y ait une suite en tout cas au club ou même dans la journée avec un concert dans l'après-midi pour que vraiment le public blues puisse passer une vraie journée complète. Donc voilà, c'est un peu ça qui organise. Et puis après, c'est des opportunités. Entre autres sur la All Night là, et pour justement pas laisser pour compte ceux qui n'auront malheureusement pas eu de place mais qui puissent quand même venir sur le festival. Du coup, on a organisé une très grosse clôture sur Cybèle puisqu'on aura Étienne Mbappé qui viendra faire le concert de fin d'après-midi, on va dire. Et puis on aura Émile Londonien qui fera une house party pendant presque 3 heures au kiosque et qui permettra de clôturer voilà, jusqu'à la dernière minute du coup le festival aussi pour le gratuit. Donc voilà, il y a aussi ça. Il y a un grand le premier samedi on a un chœur gospel aussi américain qui viendra faire son concert à 19h15 sur Cybèle et là c'est aussi un moment assez unique qu'on pourra avoir, ce qu'on a connu les chœurs gospel à l'église, à la cathédrale, on a connu les chœurs gospel au théâtre antique, bah là ça sera à Cybèle et sera pour tout le monde.
1: Oui, voilà, c'est ça. Enfin, Jazz à Vienne, c'est ça aussi, c'est un festival où si on ne peut pas, pour des raisons financières ou autres, assister à des concerts, il y a tout jazz dans la ville.
0: Ouais, et puis c'est très familial, très convivial. On a vraiment des espaces, entre autres Cybèle, qui est vraiment un espace où on peut venir en famille, les enfants peuvent assez librement circuler, c'est assez sécurisé. Et puis les parents peuvent profiter des concerts. Il y a, comme on disait tout à l'heure, il y a les ateliers Jazz for Kids. Il y a des très bonnes glaces à manger.
1: J'allais dire que la restauration est très bien aussi.
0: Il y a des très bonnes frites à manger. Voilà, ça permet vraiment de venir passer une journée et de vraiment dépenser peu d'argent.
1: Et puis le Jazz à Vienne aussi a un côté responsable et engagé, ne serait-ce que parce que vous avez mis en place depuis quelques années, notamment la nourriture et tous ces espaces,
0: tout
1: ces lieux locaux.
0: On a une certification ISO sur l'ensemble de notre démarche. Ouais.
1: Et ça aussi, c'est une démarche qui est importante. J'aimerais qu'on parle 2 secondes du réseau.
0: Oui, c'est donc le dispositif national. Alors moi, on le qualifie un peu de tremplin, mais pour moi, c'est un peu réducteur parce que l'idée, c'est vraiment d'accompagner en fait les groupes pendant une année. C'est une sélection qu'on fait avec des structures associées sur l'ensemble des régions de la France. Il y a un appel à candidature qui est lancé en décembre. Les structures associées, donc les structures régionales, font leur sélection et nous, à partir de ça, on fait une sélection de 7 groupes avec un jury qui est constitué tous les ans spécifiquement pour ça, et les 7 groupes sont intégrés complètement à la programmation, sont rémunérés, enfin comme tous les artistes qui jouent sur Cybèle, tous les artistes professionnels, et du coup ils sont présentés devant un jury et il y a aucun lauréat qui gagne donc l'enregistrement d'un album rémunéré qui sortira sur le label Evently Sweetness avec un travail de presse, enfin voilà, vraiment une résidence qui est organisée. Là, ça fait 2 ans qu'on travaille avec les abattoirs à Bourgoin qui accueille le groupe en résidence, et puis un certain nombre de concerts, une bonne dizaine de concerts qui sont liés à ce réseau. Et puis après, une fois sorti de ça, c'est des artistes qu'on garde un peu dans notre équipe et qu'on retrouve après sur différentes programmations, sur les années d'après, avec qui on continue à travailler.
1: Alors d'un point de vue pratique, c'est tout simple. Si vous voulez plus d'informations, www.jazzavienne.com. Est-ce que cette année le partenariat avec la SNCF est renouvelé?
0: Oui, tout à fait. On a des trains donc qui donc là pour 2 euros de plus que votre ticket, vous avez l'aller-retour Lyon-Vienne. Donc ça c'est quand même super intéressant. Le train arrive à quelques mètres du des sites du festival. Donc vraiment c'est la formule la plus simple, la moins chère et la plus efficace et la plus tranquillisante. Il y a un train qui repart tous les jours, les horaires varient un petit peu, mais c'est autour de minuit et demi du coup au départ de Vienne, et qui là cette année donc s'arrête à Chasse, également Chasse-sur-Rhône, donc c'est intéressant pour les Stéphanois par exemple, ou même peut-être les Bergaliens,
1: et pour nous parce que c'est voilà, un peu plus compliqué pour
0: de
1: nous.
0: S'arrêter à Chasse et de prendre le train, ça c'est vraiment la meilleure formule, et puis ça, il fera le retour également à Pardieu. En fait à l'aller vous venez quand vous voulez avec les trains régionaux, et après vous pouvez repartir avec les trains spéciaux du festival.
1: Dernière question que j'aime bien poser mais qui vous agacera à chaque fois, est-ce qu'il y a un gros coup de cœur sur ce festival?
0: Ouais, le gros coup de cœur c'est quand même John Baptiste, voilà, ça faisait quelques années hein, même Benjamin Tanguy, mon prédécesseur, travaillait ardument pour essayer de le faire venir, donc oui on est très content d'accueillir John Baptiste sur cette édition.
1: Côté billetterie, alors on a encore de la place, mais uniquement pour des passes, pour ceux qui sont complets.
0: Oui, alors pour l'instant, il n'y en a que deux hein, qui sont complètes. Une troisième bientôt, donc on est quand même sur 15 soirées au Théâtre Antique, donc il y a de la place, on peut encore se faire plaisir. Mais c'est vrai que ce pass 7, il est assez magique, puisqu'il fait la soirée à moins de 30 euros, quel que soit le prix de la soirée. On peut le transmettre à quelqu'un, il n'est pas nominatif, donc vous pouvez l'acheter à plusieurs, enfin... Et c'est vraiment et vous venez surtout quand vous voulez, quand il fait beau, quand il pleut pas, vous avez pas un barbecue qui est venu s'installer dans votre planning. Voilà, ça permet une grande liberté. Donc ça c'est vraiment un outil dont on est très très fier.
1: Mais vous nous commandez le beau temps comme d'habitude.
0: Oui tout à fait, évidemment. Ouais, on a passé la commande cette semaine. Là,
1: okay. Merci d'être passé nous voir. C'était Guillaume Anger, directeur artistique du festival Jazz à Vienne, qui aura lieu du 25 juin au 11 juillet 2026. Pour plus d'informations, www.jazzavienne.com. Et on se quitte en musique avec John Baptiste, le titre Big Money.

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1: Maintenant sur Couleur, le titre You and Me, issu de l'album Move In, du groupe Celestu and the Gallants.

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Le mercredi 20 mai, le musée mémorial d'Izieux vous propose de découvrir Téloménus et Lola, un spectacle jeune public de Serge Cribus, qui sera joué à la Maison d'Izieux à 14h. Pour en savoir plus, rendez-vous sur www.memorializieux.eu.

0: J'adore ça.
1: Née à Rennes en 1995, Luisa grandit dans un univers fait de métissage. Née d'une mère brésilienne, danseuse contemporaine, et d'un père français contrebassiste de jazz, Luisa incarne une hôte vibrante à la richesse de la mixité culturelle et musicale de ses parents. Apparue l'été 2025 avec son titre « Soleil bleu », elle sort en avril 2026 son premier album qui comporte 14 chansons. On écoute « Nuages », fruit de sa collaboration avec La Daniva, et c'est le coup de cœur de Sylvie sur Radio Couleur.

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0: Je vous propose d'écouter le duo Volo avec Mesparo, le titre Plus loin, et cet extrait de leur 7e album Mine de rien.
1: Nous, on va pas aller.

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La motivation n'est pas un départ, c'est une conséquence. Bonjour à toutes et à tous, je suis Benjamin et vous écoutez La Minute Diète et Bien-être sur Radio Couleur. Et pour cette fin de semaine, on va faire un point sur cette semaine psychologie, motivation. On pense souvent qu'il faut être motivé pour agir. Mais la psychologie montre souvent l'inverse. C'est l'action qui entretient ou développe la motivation. Le psychologue Peter Goldwitzer a beaucoup travaillé sur les intentions d'implémentation. L'idée est très simple. Au lieu de dire « je vais faire du sport », on formule un plan précis. Si je rentre du travail à 18h, alors je mets mes baskets et je marche 20 minutes. Ces plans « si, alors » facilitent le passage à l'action, car ils donnent un déclencheur clair au cerveau. On retrouve aussi cette logique dans le célèbre test du marshmallow de Walter Mitchell. Les enfants qui résistaient le mieux à la tentation n'étaient pas ceux qui avaient une volonté magique, mais ceux qui utilisaient des stratégies comme détourner le regard ou se distraire. Le message est puissant, la motivation ne tombe pas du ciel. Elle se construit avec votre environnement, avec vos routines et avec des petites actions répétées. Alors, ne vous demandez pas seulement « suis-je motivé ?» Demandez-vous « quel petit déclencheur puis-je mettre en place aujourd'hui ?» Parfois, le déclencheur sera une tierce personne sur qui compter pour réussir à deux, ce qui est trop compliqué à entreprendre seul. C'est d'ailleurs ce qui assure une bonne partie de la réussite dans le rééquilibrage alimentaire que j'entreprends avec mes clients. C'était Benjamin pour la Minute Diète et Bien-être sur Radio Couleur. Très bon week-end à vous et surtout, n'attendez pas, passez à l'action.

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0: Merci.
1: Voilà 3 millions d'années que je dormais dans la tourbe, quand un méchant coup de pioche me trancha net le col et me fit effectuer une gracieuse courbe, à la fin de laquelle je plongeais dans le formol. D'abord on a voulu me consolider la face, on se mit à me brosser mâchoire et temporale, suivi d'un shampoing au bichromate de potasse, puis on noie une faveur autour de mon pariétal. 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Erectus, ça me va bien, moi qui étais chaud la fin. Et ces messieurs savants, à bottines et pince-nez, sur le vu d'un pitos ou d'une prémolaire, confirment que je possédais de sacrées facultés qui me différenciaient des autres mammifères. 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
9: Marie, donc l'émission s'appelle Regarde ailleurs. Regarde ailleurs, c'est cette envie d'élargir son regard sur le monde à travers des expériences de vie. Donc j'aime bien donner la parole à des écrivains, des réalisateurs, des photographes, des voyageurs, tous ceux qui sont en lien avec cette notion du mouvement de l'ailleurs et des rencontres. Donc Marie, on se retrouve sur un festival ici, le Mantre à Joie. Tu es bénévole et on mangeait ensemble et j'entends parler autour de la table de différentes expériences de vie et tu partages quelques miettes de la tienne à ce moment-là où tu dis que tu habitais en Inde dans un ashram. Donc dans cette émission, on parlera de cette vie dans un ashram qui est quand même quelque chose d'un peu particulier. Donc déjà, on définira ce que c'est qu'un ashram. Mais avant de nous emmener avec nous en Inde, je vais quand même revenir à toi, Marie, peut-être enfant. Comment tout ça a commencé? À quel moment est-ce que tu as su que tu voulais peut-être voyager? Et peut-être qu'il y a eu d'autres voyages avant, je ne sais pas. Donc parole libre, raconte-nous un petit peu qui tu es et ce qui t'a donné envie d'être en mouvement.
10: Bonjour, merci de me recevoir et tout, c'est chouette. Alors enfant, en fait j'ai pas mal voyagé avec mes deux parents qui étaient séparés et qui nous ont fait faire des voyages à mes frères et moi à partir de mes, je pense, 8 ans. Et donc il y a eu l'Autriche pour randonner avec mon père qui était un grand randonneur. Il y a eu les îles grecques avec ma maman, des premiers voyages. L'Égypte. Bref, je ne vais pas te raconter toute l'histoire, mais en fait, mes frères ne voulaient pas venir et ma mère et moi, on s'est dit, mais nous, on y va, quoi. Et en fait, c'était incroyable et on a rencontré, on s'est fait des amis. C'est encore une de mes meilleures amies, j'avais 10 ans. Et je me suis entendue donc avec elle et ma mère, avec ses parents, qui étaient un ambassadeur et sa femme. Et donc après, nous, on a voyagé partout où ils étaient, quoi. Donc je suis allée voir cette amie au Sénégal, en Pologne, et reçue voilà, chez monsieur l'ambassadeur, donc avec vraiment des expériences locales qui étaient chouettes aussi.
9: Okay, donc le voyage, c'est vraiment quelque chose qui te suit depuis très longtemps.
10: Tout à fait, ouais. Et je pense que ça a vraiment, ça m'a donné envie d'apprendre les langues aussi. J'ai une grand-mère qui était autrichienne, donc à l'école, j'ai fait allemand, LV1. Tu sais, c'est la première langue que j'ai apprise, et quelque part, ça m'a emmenée en Allemagne. J'ai décidé d'étudier, en fait, j'ai fait une école de commerce européenne, surtout parce qu'il y avait le mot « européenne » dedans et que j'allais faire des voyages. C'était surtout parce que j'adorais les langues et je sais pas, j'aurais pu faire des études de langue, mais c'est pas ce qui m'a dit. Et voilà, ça m'a fait voyager aussi. Et en fait, dès que j'ai eu, même pas 20 ans, à 20 ans, je me suis installée, je suis allée à Berlin, où j'avais déjà passé 6 mois en Erasmus, et j'y suis allée pour un stage de fin d'études qui est devenu un boulot. Et en fait, j'ai vécu 7 ans à Berlin, entre mes 20 et 27 ans à peu près. Après, je suis... Bon, il y a eu plein de voyages hein, dans ce temps-là, surtout Berlin, c'est une ville qui est très internationale. Donc moi, je commence à avoir des amis un peu partout, à voyager avec les amis, à faire des mariages au Mali, tu vois, le dimanche à Bamako. C'est le jour de mariage, je l'ai fait. Que des expériences comme ça, super chouettes. Et ouais, et mon père aussi, parce que du coup, quand j'étais jeune, mon père, il a vécu au Canada quand j'avais 16 ans. Donc j'avais fait un voyage là-bas aussi. Tu vois, donc c'était toujours des voyages où il y avait quand même une certaine... un ancrage. C'était pas que du tourisme. Et ça, c'est ce qui m'a beaucoup plu. Et d'ailleurs, quand j'ai fait des voyages que de tourisme, eh ben, ça m'a pas trop plu. Une fois où je suis partie en Australie, tu vois, juste pour voyager. J'avais un mois devant moi... Et j'ai fait que voyager, c'est-à-dire pas travailler sur place ou avoir des gens que je connaissais, ben ça m'a pas plu autant, même si je me disais, mais c'est incroyable la chance que j'ai d'être là avec un mois devant moi, c'était entre deux jobs. J'étais avec des amis en plus, allemands, mais voilà, c'était pas la même expérience. Donc moi j'adore vivre quelque part, enfin y aller et être un peu, voir ce qui va se passer. Quoi.
9: Mais donc je reviens quand même à donc, Marie, enfant, tu voyages, tu fais tes études à Berlin pendant 7 ans, et là donc tu étudies le commerce. Tu travailles à Berlin, donc tu y habites pendant 7 ans, tu finis tes études dans le commerce ou dans le marketing, c'est ça? Tu m'as dit quoi?
10: En fait, je fais mes études et mon stage de fin d'études, je le fais à Berlin. Donc après ça, je me mets à travailler. Donc j'ai travaillé, vécu pendant 7 ans à Berlin avec différents jobs, des voyages au milieu, dont l'Australie, tu vois. J'ai fait une coupure de quelques mois au milieu.
9: Mais donc à Berlin, c'est une vie, on va dire, classique dans le sens où tu travailles, quoi. T'as un métier.
10: C'est ça, ouais. Okay.
9: Mais... Mais que se passe-t-il ?
10: Que se passe-t-il ? Eh bien, déjà, moi, mon deuxième job, en gros, que j'ai là-bas, je travaille pour le marché français. Donc, je travaille pour une boîte allemande sur le marché français que je développe. Donc, en gros, je fais un peu tout de A à Z. Et comme c'était une super boîte, ça marche bien. Et un jour, ils me disent, Alma, on ouvre un bureau à Paris. Et moi, à cette époque-là, je faisais des allers-retours pratiquement toutes les semaines pour aller voir les clients parce que mes clients étaient sur place. Au début, je faisais beaucoup à distance, mais là, comme ça s'intensifiait. J'ai décidé d'y aller alors que j'avais passé 7 ans à dire « je ne pourrai jamais vivre à Paris ». Parce que Berlin, c'est très différent de Paris. Pour ceux qui connaissent un peu, Berlin, c'est beaucoup plus ouvert, c'est très vert. Il y a beaucoup plus d'espace. Donc la notion d'espace joue énormément sur la qualité de vie d'après moi. Après aussi, Berlin, de son histoire, est assez alternatif, très international. Je travaillais pour des startups, donc un environnement très dynamique, très, très ouvert, dans le sens aussi où assez alternatif, il y a beaucoup d'artistes et les gens ont vraiment une vie en dehors du travail. Donc ça, quelque part, moi j'ai vraiment aimé la vie que j'avais à Berlin, et aussi parce que c'était très connecté à la nature. Je pouvais très facilement aller camper, me baigner dans les lacs, être dans des parcs. J'allais en vélo tous les jours au travail à travers un grand parc, Tiergarten, qui je faisais 1 ou 2 kilomètres en vélo, tu vois, dans ce parc-là. Donc ça, j'avais cet équilibre. Et quelque part, je pense que du coup, ce qui m'a poussée après à faire le voyage dont je devais te parler, c'était quelque part, j'avais une sorte d'équilibre à Berlin, parce que j'étais nourrie de cette alternative. Mais je sentais que ça avait ses limites, mais ça allait, quoi. Et donc là, ils me disent, on ouvre un bureau à Paris, et moi je dis, ok, j'y vais, en soi, bon, pourquoi pas, en fait. Mais quand même, ça m'a confrontée à la raideur de la ville, à la raideur de la vie, tous les uns sur les autres, où on fait que travailler, quoi. Moi, je trouvais qu'en fait, j'arrivais pas trop à connecter avec les gens. Même si j'avais des très bons amis qui étaient à Paris, donc je me suis pas sentie seule à cette période. Mais au-delà de ça, ouais.
9: Et à ce moment-là, quand tu es à Paris, donc tu bosses, mais j'imagine que tu as aussi une sphère d'intérêt, tu as un monde à toi qui est ton monde en dehors du boulot. Si tu pars en Inde plus tard, c'est qu'il y a déjà quelque chose qui est en train de grandir en toi. Donc quel est, en dehors de ton boulot, quelle est ta lumière, ta couleur, ta vibration?
10: Parfait pour la transition. Il y a le yoga que j'ai commencé à pratiquer à Berlin et que je pratique pendant 7 ans avant de partir en Inde. Et en le découvrant, je trouve quelque chose d'unique pour moi dans le rapport au corps, dans le rapport à de ce que ça m'amène en fait dans ma vie. Et je sens que un jour j'aimerais transmettre ça, que c'est magique, quoi. Et du coup, je me donne le temps de pratiquer, Je me précipite pas au bout d'un an à me dire voilà, je prends le temps. Et quand je suis à Paris dans cette vie que je trouve, qui me pousse en fait dans mes retranchements, donc en fait, je comprends que après Berlin, c'est un tremplin. Paris, qu'en fait c'était que ça, Berlin c'était confortable et que là du coup non, il y a plus cette notion d'équilibre qui me convient, donc ça me pousse à prendre cette décision un peu radicale où en fait je quitte tout et je décide je sais que je veux changer de vie de manière radicale, qu'il y a d'autres choses que j'ai envie de vivre dans les rapports humains, dans le rapport à la vie qui m'entoure. Le mode sociétal, je le trouve, j'ai l'impression que c'est un peu un mensonge. Et je me dis, je sais pas comment j'ai envie que ma vie elle change, mais je rêve de vivre à la campagne, même si moi j'ai toujours vécu en ville. Donc je sais pas d'où ça sort. Ça me fait peur aussi, parce que je me dis, mais en fait, comment je vais pas m'isoler, enfin bref. Mais je me dis donc voilà, je prends un an, j'explore plein de choses. Je sais que dans cette année-là, j'irai en Inde faire une formation de prof de yoga. C'est la décision que j'ai prise et le reste c'est ouvert. Et je me dis, au bout d'un an, j'essaye de reprendre quelque chose.
9: Tu as quel âge quand tu fais cette transition de vie, quand tu fais le choix de tout quitter pour te réaligner quelque part, en tout cas remettre plus de sens par rapport à cet équilibre que tu trouves pas forcément dans ta vie professionnelle, matérielle et urbaine à Paris?
10: J'ai l'impression que tu as des petites antennes qui te font poser exactement les bonnes questions. Parce que en fait, c'est la veille de mes 29 ans, j'ai un déclic. Je me dis, enfin, là j'ai 29 ans, ça veut dire qu'après c'est 30, bientôt j'ai 30 ans. Et je me dis, mais en fait, j'ai toujours su que ma vie elle allait changer, quoi, que c'était pas ça ma vie, mais que j'avais l'impression que je récoltais que je mettais des cordes à mon arc en fait. Et là je me dis, mais en fait, par contre, 30 ans ça arrive. Et si je change de vie, c'est quand, si c'est pas maintenant? Donc je pense que ça m'a fait un déclic. C'était stressant au boulot, ça me plaisait moins et je sentais que j'étais pas à ma place. Donc la veille de mes 29 ans, j'ai ce déclic. Mes 29 ans, c'est pendant le week-end. Le lundi, je dis à mon chef que je veux démissionner. Enfin, j'essaie d'avoir une rupture conventionnelle.

0: Allez, bah on y va dans la suite, hein. On va parler de cette vie dans cet ashram dans le sud de l'Inde à Coimbatore, hein, l'ashram de Sadhguru. Donc voilà, comment est-ce que tu retrouves là-bas? Bon, on va commencer comme ça. Comment est-ce que tu te retrouves dans cet ashram-là?
1: Alors, la première fois où je suis allée en Inde, celle que je viens de raconter, en fait, c'est un enseignement qui est assez large. Il y avait de la philosophie, du yoga également. Et il nous parle de ce que c'est un maître spirituel. On lit différents textes sacrés, etc. Et il nous parle de Sadhguru notamment, qui est un maître spirituel qui est en vie. Parce qu'il y a plein de maîtres spirituels qui ont donné des enseignements qu'on utilise énormément, mais qui sont plus de ce monde. Et donc, ben voilà. Puis il y avait des musiques aussi qu'on écoutait. Et j'avais remarqué, ah, c'est Isha, Sounds of Isha. Donc c'est l'ashram de Sadhguru. Et donc, bon, ça commence à m'interpeller. Et quand je rentre en France, en fait, très vite, je comprends qu'il va falloir que je reparte. Hein. Mais au début, je me dis, bon, je vais essayer de continuer un peu mon année d'exploration comme ça. Mais voilà, j'écoute de plus en plus ces musiques et je commence à écouter Sadhguru en fait sur YouTube, je crois. Et là, pour moi, si je dis la vérité, je pense que c'est quand même ce que je dois faire. C'est comme un coup de foudre, en fait. Mais de l'amour qui n'est pas de l'amour évidemment romantique, quoi. Mais c'est un coup de foudre. Je me sens super bien, super bien, vu comment je le vois, et je le trouve. Il y a quelque chose qui me touche chez lui en fait. Et surtout, voilà, ces messages, parce que c'est encore quand même logique, hein, ces messages, ça vient parler à notre esprit logique. Bah, ça me parle, quoi, ça me débloque des trucs, donc j'écoute. Je l'écoute et je commence à faire des méditations qu'il propose gratuitement sur son site. Donc voilà, ça se met en place petit à petit. Je me dis, oh, c'est trop chouette d'avoir trouvé. Et en parallèle, je me dis, j'ai envie de repartir en Inde. Si je veux vraiment enseigner le yoga, là, j'ai envie de creuser beaucoup plus. Moi, je trouve que d'abord, ma pratique, elle doit s'intensifier. Même si c'est assez intense, je pratique tous les jours depuis que je suis rentrée, etc. Je rentre assez transformée. Genre, moi qui étais très bavarde, je parle beaucoup moins. Débattre, ça m'intéresse plus trop. Genre, voilà, j'ai pas trop envie de parler. J'ai besoin de silence. J'ai un grand besoin de silence. Je bois plus d'alcool. J'étais déjà végétarienne depuis très longtemps, mais j'ai encore moins envie, même les produits laitiers, tout ça, j'ai envie de complètement arrêter. Parce que c'est un peu une prise de conscience, enfin, je parle de ça, ça peut paraître des petits gestes écolo, mais c'est aussi, en fait, pour moi, c'est plutôt, je suis consciente de ce que ça génère comme problème, et notamment dans le traitement des animaux, tu vois. À la base, moi, devenir végétarienne, c'était plutôt une idée écologique. Et en fait, petit à petit, ça devient complètement aligné au fait que je ne peux pas supporter en fait qu'on crée des vies de torture pour juste pour un petit plaisir de 5 minutes dans la bouche, alors qu'en fait il y a plein de choses délicieuses à manger à part ça. Enfin, ça c'est mon point de vue évidemment. Donc ça devient ça. Je suis rentrée en Europe et en fait je comprends que j'ai envie de repartir. Donc je prévois quelques petits séjours dans différents lieux, dont l'ashram de Sadhguru. Qui entre temps j'ai découvert qu'il y avait un programme d'ailleurs qui dure 7 mois, qui est gratuit, ouvert à tous, mais il est trop tard pour moi pour postuler en fait, pour l'année en cours, d'accord. Donc je me dis, ben, je vais quand même y aller découvrir le lieu, puis on verra peut-être l'an prochain pour ce programme là
0: Alors avant de nous emmener avec toi dans cet ashram de Sadhguru, je veux juste un petit peu contextualiser, hein. Donc là on parle de gourou en Inde, c'est complètement différent que l'image qu'on peut avoir du gourou ici en France, hein. En Inde c'est très courant que de chercher un maître et suivre un enseignement. Comme tu le disais très justement, il y a plein de maîtres différents, la plupart sont des

0: en fait. Il y a un enseignement spirituel avec un maître ou pas, parce qu'il peut y avoir, voilà. Le maître est là ou non, mais en tout cas, c'est un enseignement spirituel, une lignée ou une école, et c'est un lieu de pratique pour, voilà, pratiquer cet enseignement-là. Sadhguru, son ashram, je pense qu'il a une vingtaine d'années. C'est, je sais pas comment le présenter. Il doit avoir à peu près 65 ans aujourd'hui, et il a dédié sa vie à l'enseignement spirituel. Lui-même, il a eu un éveil, je pense, autour de ses 25 ans, qu'il raconte. Et après, il a eu une quête, surtout en fait, de construire un temple de méditation qui s'appelle le Dhyanalinga. Et en fait, il pensait que ce serait juste ça, sa quête. Et pour faire ça, il a dû rassembler beaucoup d'énergie autour de lui, etc. Parce que ça se fait pas tout seul. Et en fait, après ça, il s'est rendu compte qu'il y avait tellement de gens qui s'étaient investis là-dedans. Et il s'est dit qu'il pouvait continuer, en fait. Donc voilà, à donner de l'enseignement et à organiser. Donc l'ashram, en l'occurrence Isha, c'est surtout un lieu où il y a le Dhyanalinga qui est visité par énormément de personnes tous les jours, beaucoup d'Indiens qui viennent parce que les Indiens vont beaucoup voilà, dans les temples faire des pèlerinages. Donc ce temple est ouvert et il y a aussi une partie ashram où il y a des programmes de yoga. Donc en fait, les personnes qui le souhaitent peuvent venir, 3-4 jours, on peut faire un programme et après on devient indépendant sur une pratique ou plusieurs selon le nombre de programmes qu'on fait. Ça c'est ce que j'aime beaucoup d'ailleurs dans cet enseignement, c'est qu'on est tout de suite autonome en fait dans nos pratiques. Il faut 3-4 jours, enfin, c'est vraiment pas beaucoup... Donc c'est surtout ça l'activité dans le centre, organiser les programmes. Après il y a beaucoup de contenu sur internet, donc c'est aussi rendre ce contenu disponible dans plein de langues différentes. La vision de Sadhguru en fait, si je peux la résumer, j'espère vraiment ne pas utiliser les mauvais mots, mais c'est un peu de toucher un maximum de personnes avec une goutte de spiritualité en fait, de toucher un maximum, plutôt que de prendre 100 personnes et vraiment les emmener jusqu'à l'éveil. Lui, il veut toucher la masse en fait. Vu un peu l'époque actuelle et les challenges dans le monde, je pense que voilà, c'est ça sa vision.
1: Et c'est un gourou moderne qui se sert des réseaux sociaux justement, qui se sert des outils technologiques actuels pour essayer de cibler le plus largement possible. Alors, tu disais, je trouvais ça mignon, tu disais tu es une sorte de coup de foudre en regardant ces vidéos, donc coup de foudre pour le personnage mais aussi pour le message. Donc voilà, quelle est la pensée de Sadhguru, quel serait le message qu'il aimerait transmettre le plus largement possible? Tu parles de spiritualité, mais qu'est-ce que ça veut dire finalement la spiritualité?
0: Voilà, tu me poses des questions qu'il faudrait penser à des maîtres. Donc moi je n'ai pas cette prétention de pouvoir répondre à qu'est-ce que c'est la spiritualité. Honnêtement, je me pose aussi beaucoup la question. D'ailleurs, tu vois, depuis que je suis rentrée en France, moi c'est ça la question que je me pose. Comment on vit notre spiritualité en France? Je l'ai compris comment c'est en Inde, entre guillemets, hein, je l'ai compris, c'est un grand mot, mais j'ai vécu la spiritualité en Inde et depuis j'avais cette... En fait, en France, évidemment qu'on est spirituel et qu'on la vit juste autrement. C'est pas le yoga, donc je cherchais. Donc je sais pas ce que c'est la spiritualité, mais déjà aussi je voulais juste te dire le mot gourou en fait, ce que ça veut dire. Le gourou en fait, c'est celui qui te montre le chemin. C'est celui qui te met la lumière sur le chemin. Tu vois, comme avec une lampe torche, il t'éclaire le chemin un petit peu. C'est ça que ça veut dire gourou. C'est un joli mot en fait. D'ailleurs, gourou, je crois que c'est celui qui enlève l'obscurité ou un truc comme ça.
1: On parlera pas plus de Sadhguru que ça dans cette émission. En tout cas, si le personnage t'intéresse, n'hésite pas à aller voir sur internet qui il est, ce qu'il transmet et ce qu'il partage. C'est ton expérience à toi, Marie, qui va m'intéresser. Donc, tu te retrouves en Inde pour la deuxième fois et tu vas rester finalement 3 ans dans cet ashram. Donc, pourquoi ? Sachant qu'en y allant, tu ne savais pas forcément ce qui allait s'y passer et combien de temps tu allais y rester.
0: Voilà, donc c'est ça, je savais pas, j'avais un peu de temps devant moi. Dans mon idée, je pensais que je passerais peut-être entre 6 mois et 1 an et demi en Inde pour intensifier ma pratique. Et je vais dans plusieurs lieux, je fais notamment une retraite Vipassana, pour ceux qui connaissent, et je fais le programme Inner Engineering de Sadhguru, qui permet en fait d'aller à l'ashram en tant que bénévole. C'est intéressant parce que ça permet d'être beaucoup plus impliqué dans la vie quotidienne et en plus il n'y a pas de frais après. En tant que bénévole, on peut rester gratuitement dans l'ashram, être logé, nourri et voilà, participer par certaines activités. Et donc là j'arrive pour 2 semaines à l'ashram et j'avais plus ou moins des plans après. Et très vite je me dis mais cet endroit c'est fou. Je me dis cet endroit c'est hyper riche en fait. Déjà il y a du monde, c'est très vibrant. Il y a une énergie qui est hyper intéressante, qu'on ressent beaucoup. Et surtout, ben, l'enseignement est partout, en fait. Dans tous les aspects de la vie, on reçoit l'enseignement. Et ça, je me dis, qu'est-ce que c'est riche. Donc, je pense que le jour 2, je me dis, mais c'est dingue ici. Moi, un jour, j'habiterai ici. J'avais eu ça à Berlin, tu vois, quand j'étais allée la première fois à Berlin. Donc, je me dis, bon, ce sentiment, j'ai l'impression que ça va être vrai.

Mais en fait, à ce moment-là, je veux pas trop y croire et je me dis, c'est pas. Enfin, je me laisse aller, en fait. Je me laisse porter par ce qui arrive. Donc voilà, je fais différentes activités. Je suis à un centre, il y a un petit centre pour la santé avec les méthodes de. C'est pas l'Ayurveda, ça s'appelle la SIDA, la médecine SIDA. Parce que c'est une autre région en Inde, on parle pas d'Ayurveda. Donc je vois les gens arriver, vivre des choses, tu vois, on se transforme en fait, même moi, je vois ce que ça me fait. Et en fait, j'abandonne petit à petit les plans que j'avais après et je dis reste un peu plus. Et pourquoi je ne resterai pas 2 semaines de plus? Et tu vois, je parlais avec les responsables, allez, 2 semaines de plus, etc. Et en fait, petit à petit, je reste plus, plus, plus. En fait, Aïcha, notre pratique spirituelle, le sadhana, ça passe par le sadhana pratique, le sadhana qu'on fait sur notre tapis de yoga le matin. Donc les pratiques de yoga, le hatha yoga, des kriyas, purification, etc. Et la seva, qui est la partie service, c'est-à-dire le bénévolat. Et les deux sont hyper importants. Et en fait, c'est cool de pouvoir être calme quand t'es sur ton tapis de yoga en train de chanter Om et de faire des respirations profondes. Mais qu'est-ce qui se passe quand t'es dans une équipe de 20 personnes avec un truc hyper compliqué à réaliser, où on n'a pas forcément le matériel, on n'a pas beaucoup de temps et on a tous une envie de le faire différemment, tu vois. Surtout, il y en a des Indiens, des Américains, des Chinois dans la team, tu vois. Et on parle pas tous forcément la même langue. Est-ce que là, t'arrives aussi à garder ton calme, entre guillemets, ou alors qu'est-ce que t'apportes, quoi, tu vois? Qu'est-ce que tu montres de toi? Et c'est ça que Sadhguru nous fait creuser, qui est hyper intéressant. Tu vois, par exemple, une des phrases qu'il dit, c'est « Dans toutes les situations, est-ce que tu arrives à voir le meilleur en chacun ?» Essaie toujours de voir le meilleur en chacun. Parce que sinon, on est toujours en train de voir les défauts des gens et de critiquer, etc. Voilà, aussi, une des pratiques qu'on a sur le lieu, c'est de pas se laisser entraîner dans les ragots et la critique, tu vois, en fait. Commencer à parler des uns des autres. C'est des petites pratiques qu'on a, mais qui changent beaucoup de choses, en fait.

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5: Continue, donc tu passes plusieurs années en Inde, le Covid arrive, tu disais tu es donc à Isha, hein, l'ashram de Sadhguru, avec des entrées, des sorties, où de temps en temps tu vas vivre d'autres expériences un peu dans différentes régions d'Inde. Voilà, donc la question c'était 3 ans d'ashram, à un moment donné tu choisis de tourner une page ou de passer à autre chose, pourquoi, comment, et surtout j'aimerais bien savoir ce que ça a pu t'apporter de passer ce temps de ta vie dans cette seva, dans cette dynamique là.
6: Alors ouais, je vais commencer par ça. En fait, moi, ce que je ressens, ce qui me fait rester et surtout ce qui me fait que je suis hyper bien là-bas, c'est que j'ai vraiment l'impression que je vais en profondeur de moi-même, en profondeur. Et qu'il y a des choses qui prennent du temps pour moi. Il y a des choses qui sont pas instantanées, tu vois. Et vraiment que d'avoir cette pratique avec cette discipline et le temps d'aller, je vais en profondeur en moi. Et dans ce que j'ai l'impression de trouver comme des réponses. Il y a pas mal de renonciation en fait qui a lieu dans ma vie à ce moment-là. Je sais même pas si je vais rentrer en France. Je sens que j'ai pas perdu mes liens amicaux, mais j'ai pas de temps en fait à investir vraiment. Je passe pas de temps à donner beaucoup de nouvelles, donc j'ai pas beaucoup de liens avec mes amis parce que je suis vraiment concentrée sur ma pratique spirituelle. Même sur place, je me fais pas beaucoup d'amis en fait parce que je pratique. En fait, je pratique et j'ai envie d'être en silence. Cette envie de silence que j'avais là, j'ai l'espace pour le vivre. Et je fais quand même des rencontres hyper importantes. Notamment, je me marie, donc je rencontre un homme avec qui, on se crée une camaraderie au début qui me permet aussi d'avoir, qui me donne une stabilité émotionnelle, qui me permet d'aller encore plus loin dans ma pratique. Et je disais ça récemment à quelqu'un, je pense que ça me permet d'aller plus loin en fait, de me dire je vais pas me perdre dans la quête spirituelle, parce que à ce moment là moi je me dis je peux devenir nonne en fait, tu vois, il y en a ça me fait un peu peur, même si en soi c'est une voie qui doit être très belle et moi je la vois en tout cas belle quand je vois ces gens là mais donc voilà, je crée ce lien et je me marie en fait. Donc j'ai cet ancrage qui me permet de continuer, parce qu'on est tous les deux dans cette même quête et on a à peu près le même rythme, mais on se soutient, donc ça c'est un soutien qui est fort pour moi. Et donc on est rentré en France ensemble, j'ai rencontré sa famille, il a rencontré la mienne, donc ça nous permet de continuer et on s'investit à plein temps à l'ashram, ce qui fait qu'à un moment je décide donc comment ça me nourrit. Ben moi voilà, par exemple, parce que c'est quand même important d'en parler avant de passer à la suite, mais il y a des moments où je me sens très très libre, tu vois, cette liberté que j'ai pu voir, Je la ressens en fait chez moi. Je lâche prise sur plein de questions. Le matériel est couvert là-bas, tu vois, t'as quelques vêtements, ça suffit. On s'occupe de ta nourriture, on s'occupe de là où tu dors. Bah, j'ai vraiment pas grand-chose, mais j'adore ça en fait. Je me rends compte que j'ai besoin de tellement peu de confort pour être bien, parce que ce qui me donne du confort, c'est que mon corps il soit actif toute la journée, que je participe à quelque chose qui est beaucoup plus grand que moi et que j'ai cette chance en fait, et que ça, moi cette vision de Sadhguru, elle me porte et je la trouve belle. Et ben en fait, à ma façon, je peux y participer. Alors que toute seule, tu vois, je me disais, mais là, moi, j'allais rentrer en France et enseigner le yoga toute seule en France. Qu'est-ce que ça aurait fait? Alors que là, j'ai l'impression que ça a de l'impact un peu, ce que je peux faire, tu vois. Donc ça me nourrit. Et puis voilà, il y a des moments où je me sens tellement proche de la nature. Je marche sur les pierres, pieds nus. Je me sens juste tellement bien, quoi. Je peux me mettre à pleurer d'extase comme ça. Il y a des moments qui sont complètement magiques en fait pour moi. Et surtout, je lâche beaucoup le mental. C'est une période où Sadhguru, il explique, au début, il parle beaucoup logique. Dans ses vidéos YouTube notamment, c'est très logique et c'est très bien. C'est ça qui fait qu'au début, on accroche. Mais après, il y a un moment où il déconstruit complètement ça. Et moi, les pratiques, le silence aussi, ça me permet de déconstruire l'intellect. L'intellect a certaines facultés, mais ça ne peut pas permettre de tout comprendre en fait. Et moi qui avais eu une approche assez intellectuelle, même mon éducation assez intellectuelle, ça me fait beaucoup de bien de pas chercher à tout comprendre en fait, parce que je ressens beaucoup plus, je deviens beaucoup plus consciente de plein de choses, je vois beaucoup plus de choses, je ressens beaucoup plus sur toutes les dynamiques qui peuvent se passer. Mon ego aussi, qui au début me faisait vachement prendre des décisions, je sens qu'il est un peu tari, un peu, tu vois, il est un peu moins fort. Et du coup, c'est ok, quoi. Il y a des choses qui sont plus fluides, parce que même si mon ego est toujours là, voilà, il y a d'autres choses qui peuvent se passer en fait. Ça, c'est un peu tout ce que je vis.
5: Voilà, tu vis une expérience forte. C'est compliqué d'exprimer, d'expliquer. Hein, quand on te dit « Alors, c'était comment ton voyage ?» Tu viens de passer 3 ans en Inde. Comment répondre aux 4 ans en Inde ? Comment répondre à la question de « Alors, c'était comment ton voyage ?» C'est très compliqué parce que c'est une expérience forte, personnelle. Mais quand même, c'est impactant et se pose toujours la question du retour. On revient en France avec une expérience très différente de ses semblables. Bon, souvent, quand on part, on s'adapte. Quand on revient, c'est à nous de s'adapter aussi. Mais comment est-ce qu'on fait pour retrouver sa place dans un monde qu'on a quitté ? En tout cas, le monde est toujours pas évolué dans la lumière, quoi. Donc comment est-ce qu'on revient et comment est-ce qu'on trouve un équilibre après une expérience de cette importance?
6: Bah, c'est une super bonne question. J'ai pas toutes les réponses et je les cherche. Pour moi, ça a été un retour un peu chaotique parce que déjà je me suis séparée, donc je suis en train de divorcer. Donc émotionnellement, c'est vrai que c'est une période qui est hyper compliquée pour moi. J'ai vraiment besoin de retrouver certaines choses en moi, voilà, de prendre du recul. Ma vie est plus du tout la même, donc où je vais, où elle est ma place, j'ai du mal à le savoir. Et en même temps, moi, la question que je me pose à ce moment-là et qui me donne beaucoup d'espoir et qui me fait avancer, c'est ça, c'est ce que je disais tout à l'heure. Comment les Français ou en France ont vu la spiritualité ? Et je trouve plein de petites voies différentes, mais par exemple, je fais pas mal... je vais voir des éco-villages en ce moment, des lieux où on vit en communauté. Et en fait, même s'il n'y a pas de pratique spirituelle, je vois qu'il y a très souvent, en tout cas, une volonté de relationner différemment. Avec des casser les codes, par exemple, du sexisme. Casser les codes par rapport aux privilèges qu'on peut avoir et comment chacun peut prendre sa place dans un groupe. Avoir des façons de communiquer qui sont quand même beaucoup plus paisibles, beaucoup plus... chacun être plus conscient, en fait, de soi... De ce qu'il met sur la table en s'exprimant, et ça c'est de la spiritualité pour moi, tu vois, tout à l'heure on se posait cette question. Je trouve en tout cas c'est ça, parce qu'en gros peut-être que ça pourrait être la spiritualité, mettre un peu plus de conscience sur tout. C'est pas de, tu sais, c'est pas de devenir parfait, parce que souvent dans le monde spirituel on dit ouais, become the best version of yourself, tu sais, de devenir son meilleur soi, son soi le plus haut. Moi je crois pas trop à ça. Évidemment on cherche à enlever certaines couches de comportements qui sont pas bénéfiques autour de nous, mais c'est pas juste devenir un être parfait qui aurait six packs, tu vois, les abdos parfaits, qui pourrait faire des grands écarts et qui pourrait méditer pendant des heures dans le silence. C'est pas du tout ça, en fait, la spiritualité. Enfin, pas du tout. Peut-être que c'est un chemin, mais au final, c'est est-ce que tu arrives à t'aimer, quoi. Moi, tu vois, je reviens à ça, en fait, et je suis encore sur ce chemin-là. À quel point j'arrive à m'aimer? Et du coup, à aimer les autres. Et c'est les messages qu'on entend dans tous les cercles ici. C'est de toute façon, ça commence toujours par soi. Ça commence par soi. Et quand on commence un peu à trop à parler des autres, c'est qu'au final, il y a quelque chose en soi qui titille. Donc voilà, j'explore un peu la spiritualité en France. Moi, ma place, je ne l'ai pas encore complètement trouvée. Mais j'ai vraiment un fort besoin de m'ancrer depuis que je suis rentrée. Parce qu'aussi, il n'y a pas eu que l'Inde et ce voyage spirituel qui a été très, très... intense. Il y a eu des années avant de, voilà, hein, à l'étranger, etc. Donc maintenant que j'ai vraiment pris cette décision de rentrer en France, voilà, je dois trouver où, m'ancrer petit à petit, retrouver activité professionnelle. J'ai des pistes, j'ai déjà fait des choses, mais voilà, ça prend sa place petit à petit. En fait, j'essaie d'être dans la patience aussi, faire confiance et garder ma pratique spirituelle est encore pas très intense, mais elle est là. Et je trouve l'équilibre, en fait, entre quelle est la place de ma pratique spirituelle pour pas être, pour avoir aussi un lien avec le monde d'ici, en tout cas tel qu'il est. Et voilà, c'est vraiment très intéressant. Il y a eu des moments aussi très difficiles, parce que peut-être que je suis partie un peu trop violemment, enfin peut-être trop soudainement à cause de cette rupture, mais je serais rentrée. Et c'est en fait la question que tu posais tout à l'heure. J'avais des choses qui me manquaient quand même. Je pense pas que j'aurais pu rester dans cet ashram tout le temps. Et en fait, le lieu n'est pas fait pour ça. Le lieu est vraiment fait pour venir pratiquer, passer une période de vie. Ça peut être moins d'ailleurs. Moi, quelque part, j'y ai passé beaucoup de temps. 4 ans, c'est assez long quand même. 3-4 ans. En quelques mois, déjà, il peut se passer des choses. Chacun est très différent à ce niveau-là. Il ne faut pas du tout se comparer. Il n'y a pas « Ah, tu passes tant de temps, tu vas obtenir ça et ça comme résultat. » En fait, voilà, chacun va faire un petit bout de chemin. Moi, je ne suis pas du tout au bout, en fait. Mais je sens que j'ai fait un bloc et que là, j'ai besoin d'ancrer pour pouvoir après continuer. Et j'essaye d'enraciner ce que j'ai acquis. De mettre dans la matière aussi tout ça, de me réancrer. J'ai quand même des besoins matériels, même si voilà, je sais que beaucoup moins, par exemple j'adore dormir par terre maintenant, j'ai beaucoup de choses un peu bizarres, mais j'essaie de trouver le juste milieu entre tout ça, voilà.
5: Marie, merci. Merci beaucoup.
6: Merci beaucoup.
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On écoute maintenant Acoustic Roots, ce qui devient AKR, le titre En paix, et cet extrait de leur album Rendez-vous sous la lune.

0: Le samedi 30 mai à 20h30, le rocker psychédélique Paco Morotondo sera sur les planches de l'espace Morgado à Bourgoin-Jallieu pour un concert. Pour en savoir plus, rendez-vous sur https://espacemorgado.fr. Le mercredi 20 mai, à 9h, l'association J'aspire vous propose de rencontrer l'avocate Anna Corroyer, en permanence juridique à La Fabrique à Saint-Jean-de-Bournay. Pour en savoir plus, rendez-vous sur https://jaspire.com.
1: Après plusieurs EP, le groupe Rhône-Alpin, Marla Fredon, a sorti en avril 2026 un nouvel EP. On écoute le titre « Figer le soleil », extrait de cet EP éponyme, et c'est le coup de cœur de Gérard, animateur de l'émission Itinéraire Bis sur Radio Couleur.

l'avocate Anna Corroyer, en permanence juridique à La Fabrique à Saint-Jean-de-Bournay. Pour en savoir plus, rendez-vous sur https://jaspire.com. Il y a tout juste un an, Spelly marquait une étape majeure de son parcours avec la sortie de son premier album In Art With Rust. Aujourd'hui, pour souffler cette première bougie, il nous propose la sortie du clip officiel de The Best Line. Et c'est mon coup de cœur sur Radio Couleur.

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1: Maintenant sur couleur, le titre You and Me, issu de l'album Move In, du groupe Celestu and the Gallants.

0: Le dimanche 3 mai à 16h30, le musée de Bourgoin-Jallieu propose aux enfants de 4 à 6 ans l'atelier « Les textiles se rencontrent ». Plus d'informations sur https://musée.bourgoin-jallieu.fr.
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0: Jusqu'au dimanche 17 mai, entre Lyon et la Mulatière, les soirées risquent d'être animées. Les nuits sonores sont de retour. Pendant 5 jours et 4 nuits, autant de groupes émergents que de figures historiques de la scène électronique se partageront la vedette lors de divers événements. Programme détaillé sur https://nuit-sonore.com. La soirée d'ouverture du festival Littérature Live, co-organisée par le Théâtre de la Croix-Rousse et la librairie Adrienne, aura lieu le lundi 18 mai à 18h, à la Villa Gillette. Natacha Apana, autrice de Tropique de la violence, y sera présente pour un grand entretien sur notre époque et les sujets qui en découlent. Plus d'informations sur www.croix-rousse.com. Le samedi 23 mai, deux films seront projetés dans le hangar de l'Institut Lumière à Lyon, dans le cadre de la rétrospective Billy Wilder. Avanti à 14h30, puis La Garçonnière à 17h15. Plus d'informations sur www.institut-lumière.org. Jusqu'au samedi 11 juillet, la Bibliothèque municipale de Lyon vous partage une partie de ses collections centrées autour de l'ésotérique et vous propose de vous immerger dans ce monde mystique grâce à des ateliers, des conférences et autres activités organisées dans le cadre de l'exposition « Aux frontières du réel ». Plus d'informations sur www.bm-lyon.fr.

0: Bonjour, bienvenue sur le podcast. Je me nomme Louis, un présentateur accompagné de la journaliste Ninon, tous deux en classe de seconde 9 dans l'établissement Léonard de Vinci, qui va maintenant prendre la parole sur le sujet de l'orientation et la pression scolaire.
1: Merci Louis. Aujourd'hui, au lycée, choisir son orientation est devenu une étape déterminante, mais parfois très stressante dans la vie des élèves. Derrière ce choix censé être personnel et réfléchi, se cachent en réalité des pressions invisibles qui influencent fortement les décisions. En effet, la pression liée à l'orientation scolaire comporte de nombreuses contraintes très importantes mais sous-estimées, comme les inégalités sociales, l'autocensure et les talents inexploités dont nous allons vous faire part. Tout d'abord, les inégalités sociales jouent un rôle majeur selon le milieu dans lequel un élève grandit. Il n'a pas accès aux mêmes conseils ou aux mêmes ambitions. Certains se sentent encouragés par les professeurs, la famille ou les amis à viser des études longues, tandis que d'autres s'orientent vers des choix plus limités, parfois par manque de moyens, de repères ou d'encouragement. Ensuite, il y a l'autocensure. Beaucoup d'élèves n'osent pas choisir certaines filières, non pas par manque de capacité, mais par manque de confiance. Ils se disent que ce n'est pas pour eux, qu'ils ne sont pas assez bons, et abandonnent des rêves avant même d'avoir essayé. Enfin, cette pression entraîne aussi des talents inexploités. Des élèves capables, créatifs ou passionnés finissent par suivre des parcours qui ne leur correspondent pas, simplement pour répondre aux attentes sociales, familiales ou alors scolaires. Pour soutenir nos propos, nous avons interviewé des élèves et des professeurs sur la question de l'orientation scolaire.
2: En tant que professeur, pensez-vous influencer l'orientation des élèves ?
3: Alors oui, en tant que professeur, on a forcément un impact sur l'orientation des élèves, puisqu'ils peuvent nous demander conseil, bien sûr, on peut les renseigner sur les filières, sur les différents métiers, surtout pour les élèves qui n'ont pas forcément d'idée de choix de carrière, sur ce qu'ils ont envie de faire. Après, je pense pas qu'on a forcément un impact, puisque de toute façon, le choix leur revient à eux, c'est un choix qui est personnel, mais on peut les accompagner au mieux, les aider, les conseiller et être là pour eux, bien sûr.
2: Est-ce que vous trouvez que choisir son orientation, c'est facile ou difficile dans la vie de tous les jours? Pourquoi?
4: Pour ma part, le choix de l'orientation est assez compliqué. Je sais ce que j'aimerais faire plus tard, mais j'ai quand même peur de choisir les mauvaises options et donc de bloquer des portes et de ne pas avoir d'avenir.
2: Qui vous influence le plus dans vos choix?
5: Les personnes qui m'influencent le plus dans mes choix ont été mes parents, qui ont voulu que je fasse une filière générale, parce que ça pouvait m'ouvrir de suite de portes, et mes professeurs qui m'ont aussi incité à aller dans cette voie.
1: Ainsi, l'orientation au lycée ne devrait pas être une source de pression, mais une opportunité de découverte et d'épanouissement. Il est essentiel de mieux accompagner les élèves, de valoriser tous les parcours et surtout de leur permettre de croire en leur potentiel, sans se limiter. Il faut aussi les laisser sans les influencer selon leur milieu ou vos préférences à vous, et non à la personne pour éviter des conséquences telles que la chute de confiance en soi, le stress ou une orientation scolaire pas forcément voulue.
0: En conclusion, l'orientation du lycée est une étape cruciale qui peut fortement influencer l'avenir des élèves. Mais elle ne devrait en aucun cas être source d'angoisse ou de limitation. Comme nous l'avons vu, de nombreux facteurs invisibles, tels que les inégalités sociales, l'autocensure ou encore les attentes extérieures, pèsent lourdement sur les choix des jeunes. Ces pressions peuvent les empêcher de révéler pleinement leur potentiel et de s'engager dans des voies qui leur correspondent réellement. Il est donc indispensable de repenser la manière dont l'orientation est abordée en mettant davantage l'accent sur l'accompagnement, l'écoute et la valorisation de chaque élève, quel que soit son parcours ou son milieu. Chaque élève doit pouvoir faire des choix éclairés en se sentant libre d'explorer ses envies, ses talents et ses ambitions, sans crainte du jugement ou de l'échec. Encourager la confiance en soi, lutter contre les stéréotypes et offrir les mêmes chances à tous sont des enjeux essentiels pour construire une orientation plus juste et plus épanouissante.
6: Auteur, compositeur et interprète lorrain, Alex Toucourt revient avec son quatrième album intitulé Toboggan. Dans cet opus, il pose un regard sur notre monde. Il interroge nos rythmes, nos doutes, nos élans, mais toujours avec une forme de bienveillance lucide. Il observe et se questionne et glisse doucement de l'enfance à l'âge adulte tout en gardant la fraîcheur de ses débuts. On écoute Le Soleil et c'est mon coup de cœur sur Radio Couleur.

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Trois ans après son album, Aude, Stéphane Escher signe son grand retour discographique avec Poussière d'or. Pour ce nouvel album, composé de 12 titres, il a fait appel à Philippe Jean et Martin Sutter aux paroles et Martin Gallo à la réalisation. Il nous emmène en voyage dans son univers musical où on retrouve du blues, du gospel, de la folk et bien sûr la voix si particulière de Stéphane Escher qui nous invite à ralentir. Et c'est mon coup de cœur sur couleur.

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Le mercredi 20 mai, le musée mémorial d'Izieux vous propose de découvrir Télominus et Lola, un spectacle jeune public de Serge Cribus, qui sera joué à la Maison d'Izieux à 14h. Pour en savoir plus, rendez-vous sur www.memorializieux.eu.

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0: Le duo lyonnais Vilainqueur vient de sortir un nouveau single, Madame Caprice. Sophie et Chris, qui forment ce duo, travaillent ensemble depuis 2007. Ils ont à leur actif plusieurs opus. On écoute Madame Caprice et c'est le coup de cœur de Gérard, animateur de l'émission Itinéraire Bis sur Radio Couleur.
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Le groupe Rhône-Alpin The Foxy Ladies vient de fêter ses 10 ans. Je vous propose d'écouter le titre Same Story, une nouveauté qui devrait nous conduire à un futur album, et c'est le coup de cœur de Gérard, animateur de l'émission Itinéraire Bis sur Radio Couleur.

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1: Le dimanche 24 mai à 15h, la compagnie Folk Classique vous propose le bal Les Folques de Pie sur la scène du Triolet à Tignes-Jamézieux. Plus d'informations sur www.letriolet.fr. Le dimanche 3 mai à 16h30, le musée de Bourgoin-Jallieu propose aux enfants de 4 à 6 ans l'atelier Les Textiles se rencontrent. Plus d'informations sur https://musée.bourgoin-jallieu.fr.
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1: Le mercredi 20 mai à 20h, découvrez MJC, un journal clandestin. Un projet créé dans le cadre de l'initiative Quartier Libre, Jeunesse en Création, par un groupe de 19 jeunes ayant entre 14 et 22 ans. Ce spectacle, présentant deux intrigues parallèles s'entremêlant petit à petit au sein d'une MJC, sera représenté au Théâtre de la Croix-Rousse à Lyon. Pour plus d'informations, rendez-vous sur www.théâtre-croix-rousse.com. Le samedi 23 mai, dans le cadre de son été, la Rayonne à Villeurbanne vous ouvre ses portes dès 19h pour assister au concert de trois groupes héritiers de Slipknot, Linkin Park et Evanescence, Early Maggots, Meteora et Dear Sally, qui joueront dès 20h. Pour en savoir plus, rendez-vous sur https://larayonne.org. Le dimanche 24 mai, deux films seront projetés au hangar de l'Institut Lumière de Lyon, dans le cadre de la rétrospective Billy Wilder, La Scandaleuse de Berlin à 14h30, puis 7 ans de réflexion à 18h45. Plus d'informations sur www.institut-lumière.org. Le dimanche 24 mai, le groupe Les Folques de Pie, qui fait vibrer les parquets avec un large éventail de danse, vous invite au Triolet à Tignes-Jamézieux à partir de 15h pour un bal folk aussi riche que festif. Plus d'informations sur www.letriolet.fr.
3: Soviet Suprême vient de sortir un nouvel album rouge et on écoute Fashion Facho et c'est avec Flavia Coelho.

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1: Aujourd'hui, je suis avec Jean-Claude Guerre, bonjour, le créateur de l'association D'Engrangeons la musique. Et si nous nous retrouvons aujourd'hui en studio, c'est pour évoquer la nouvelle saison D'Engrangeons la musique. Et on commence directement avec une date, celle du 29 mai.
2: Alors, donc, festival D'Engrangeons la musique dans l'Ain, 29, 30, 31 mai. Et on commence par des apéro-concerts gratuits le 29 mai à 18h. Les Jimmy, c'est une fanfare de poche à Saint-Cerlé-en-Bugey. Et aussi à 18h à Bédonce, Bézamé Michou, c'est de la chanson de jazz. C'est gratuit, suivi d'une dégustation de vin du Bugey, offerte par des vignerons.
1: Alors, est-ce que vous pouvez nous expliquer le principe de concert apéro?
2: C'est vraiment des temps de concert. C'est pas de l'animation, c'est des temps d'écoute. C'est un concert court, 40 minutes, mais un bon concert de 40 minutes, on est déjà bien nourri. Et c'est suivi d'une petite dégustation proposée par les vignerons du Bugey, puisque on est sur un territoire de vignes dans le sud Bugey.
1: Donc c'est une ambiance un peu plus calme, un peu plus détendue.
2: Oui, enfin c'est un esprit de concert dans un cadre convivial, dirions-nous.
1: Donc, adapté à tous les publics, on peut emmener ses enfants.
2: Ah ouais, complètement, ouais, c'est gratuit. Ouais, ouais. Le plus souvent, c'est en extérieur. C'est un peu l'idée qu'il n'y a pas besoin de pousser à la porte d'une salle de spectacle pour écouter de la musique. Ouais, ça peut... Et c'est ouvert à tous.
1: Et on continue toujours ce 29 mai à la salle des fêtes de Solt-Brenna à 19h.
2: Oui, donc à Solt-Brenna, c'est là où va se dérouler tous les concerts. Vous avez dit Solt-Brenna, bah oui, parce que c'est un saut sur le Rhône. C'est-à-dire que justement, il y a une cascade, c'est de là vient le nom de Solt-Brenna, quand on prononce Solt-Brenna.
1: Une belle histoire.
2: Et en fait, à 19h, on a une grande soirée avec trois groupes. Donc Istrati, c'est de la musique festive des Balkans, ça donne bien une musique joyeuse, dansante, métissée. Pendant le changement de plateau en extérieur, on aura Image en cascade, c'est une performance musicale et visuelle qui associe un batteur et un artiste plasticien, donc sur l'ordre d'une performance. Et après Psychobuette. Alors Psychobuette, ils viennent de l'Aveyron, il faut vraiment en profiter, je trouve que c'est une super musique moderne, musique actuelle, mais super bien faite. Ils intègrent tout ça de l'électro-oriental, mais bon, ça conjugue de l'électro, mais bien musical, bien harmonique.
1: On va les écouter dans quelques instants, mais juste avant, une question: comment est-ce que vous avez réalisé cette programmation pour ce jour précis?
2: Ben, écoutez, Psychobuette, ça faisait un petit moment que je voulais les faire venir. Voilà, donc, parce que je les avais repérés à Chambéry sur les Nuits de la Roulotte. Enfin, j'étais allé l'année dernière les écouter sur les Nuits de la Roulotte et puis ça n'avait pas marché parce qu'il y en avait un qui s'était abîmé un poignet, enfin le concert avait été annulé. Donc ils ont repassé cette année et moi c'est comme ça que je les avais repérés. Et puis Istrati, c'est pareil, hein, c'était je l'ai fait venir dans une autre formation, le Trio Furfande. Donc là j'aurais proposé de venir au complet, ouais. Et puis Image en cascade, ben, c'est parce que le batteur joue dans les Jimmy, c'est un ami, il est là, j'avais envie de faire un peu une performance.
1: Donc c'est des groupes qui s'embriguent aussi bien ensemble, qu'on peut aller les voir en famille également, tout public?
2: Oui, bien sûr, c'est tout public, avec un côté pareil, on va être en configuration sac debout, là. C'est de la musique à écouter
1: à danser.
2: Et à se trémousser dessus. Ouais.
1: Alors on écoute tout de suite les Psychobuette sur Radio Couleur.

0: On enchaîne ensuite avec le 30 mai, toujours à Solbrenna, la salle des fêtes.
1: Alors le 30 mai, on commence à 11h à Montagneux. C'est gratuit. Il y a 20 ans, ici naissait le festival, donc dans les vignes, au pied d'un grangeon. Donc ça sera une balade musicale et surprenante. Ça veut dire que c'est une petite balade accessible à tous, hein, mais il faut quand même des chaussures de marche parce qu'on est un peu dans les vignes. C'est pas très grand, il y aura des surprises musicales sur le parcours, tout ça pour vous amener à notre grangeon où il y aura un final en musique. Le tout suivi d'un apéro offert. Bon, c'était une façon de donner un clin d'œil puisque c'est il y a 20 ans dans ce même grangeon qui est né en grangeon la musique d'une rencontre entre musiciens et vignerons, entre Jean de la Vigne et Jean de la Vigne, ce qui a donné naissance à ce festival en grangeant la musique.
0: Une très belle histoire là aussi. C'est un festival qui est rempli d'histoires, qui s'imbriquent les unes entre les autres.
1: Oui, ça a été pour moi en tant que musicien, ça a été un moment exceptionnel, cette création d'en grangeant la musique, une rencontre comme il s'en passe pas souvent. Dans une vie, la rencontre entre ces vignerons qui vivent du travail de leur vigne, de l'amour qu'ils ont pour leur vigne, et puis de moi, musicien, plutôt de la ville, mais qui avait ce petit grangeon dans les vignes, et cette rencontre humaine qui nous a amené à créer ce festival, à rencontrer tous les élus, à mettre en place le festival, à monter des subventions. Il n'y avait rien au départ. Et puis on est arrivé quand même à avoir des fonds de la région, des communautés de communes, des communes, de l'Europe même. Donc de faire, de cibler, de faire que des fonds comme ça aillent pour permettre un événement dans cette campagne-là, oui, c'est une belle histoire.
0: Alors on reprend notre programmation à 16h avec un spectacle jeune public.
1: Voilà, dans Grangeon la musique, j'essaie toujours de mettre une place pour des spectacles familiaux, des spectacles... jeune public, celui-là c'est à partir de 3 ans, un spectacle Si tu n'étais pas là, qui conjugue du discipline du cirque, les échasses, la danse, le théâtre, le chant. Bon, c'est une rencontre, puis visuellement c'est assez fort parce qu'il y a une des comédiennes, 1m50, et puis l'autre sur échasse, 2m80, donc ça fait une rencontre surprenante, originale, un très beau visuel comme spectacle à voir.
0: Donc c'est la salle des fêtes de Solbrenna.
1: Voilà.
0: Pareil pour réserver, toujours sur site internet.
1: Voilà, oui, bien sûr. Ouais.
0: On peut acheter sur place également, c'est
1: bien sûr, oui, bien sûr.
0: À 17h30, Jack Simard.
1: Alors, c'est la chanson, il n'est pas très connu, Jack Simard, mais il a une super écriture. Je dirais que c'est un peu... un petit peu dans la veine de Loïc Antoine ou d'Yves Jamais, enfin voilà, c'est une super écriture, un peu énervée. Et ça fait du bien d'entendre comme ça quelqu'un qui a des vraiment beaux textes, mais qui les clame avec ardeur. Ouais, je pense que ça sera un très beau moment. Je fais chaque année venir des chanteurs peu connus, et là j'ai fait venir il y a quelques mois Eric Frasiac à Salle était pleine. C'était magnifique, quoi. Ils ont quelque chose à dire, ces gens-là.
0: Et ce concert sera suivi donc d'un extérieur gratuit.
1: Oui, parce que voilà, c'est toujours cette alternance entre payant et gratuit. Donc il y aura Laurent, la cordoniste, en chanteur. Là, il fait chanter le public. Si, il vous fera chanter si vous venez. Il y aura Zaïti, c'est du swing gypsy jazz. Voilà, une petite pause entre deux concerts. Et après, on trouvera Maria Mazzotta. Alors ça, c'est une grande, grande dame de la chanson, des chants d'Italie du Sud, c'est-à-dire de la chanson traditionnelle, des pouilles vraiment de l'Italie du Sud, mais chantée avec de l'harmonisation contemporaine, avec des arrangements de maintenant. Et Maria Mazzotta, c'est vraiment une grande, grande dame. Il faut voir un concert d'elle, c'est incroyable, la densité de ses interprétations, comment elle vit sa musique, c'est incroyable. C'est des gens qui ont la carrière de quelqu'un comme Jacques Brel, si on imagine, si quelqu'un a vu Brel en concert, comment c'était. Voilà, c'est cette carrière-là, et bon, c'est pas par hasard si elle joue dans le monde entier, aux États-Unis, au Canada, en Chine, en Hongrie, enfin voilà, partout, elle tourne partout. Et elle fera halte chez nous, entre deux concerts, en Italie, un autre en Belgique, et elle passera par Saint-Exupéry pour faire un concert à Solbrenna. C'est un moment extraordinaire, exceptionnel.
0: on sent que c'est un coup de cœur, cet artiste, pour vous.
1: Ah oui, bah, j'ai écouté ça. Bon, ça faisait un petit moment que je l'avais repéré. Et puis donc, bah, c'est pareil, j'attendais l'opportunité d'un déplacement là, qui réduise les coûts. Mais oui, oui, c'est vrai que j'ai écouté ces concerts, c'est incroyable.
0: Et vous allez faire plaisir à beaucoup d'Italiens qui sont dans la région, puisqu'on est une énorme communauté.
1: Ouais. Oui, ouais, il y a beaucoup, que ce soit dans le Nord-Isère ou Languebuget, oui, qui sont venus travailler dans les carrières, travailler de la pierre, de Vigbois, tout ça, c'était beaucoup des Italiens, oui.
0: Ça rend en compte aussi ce paramètre pour la programmation, de choisir justement des artistes où on a comme une communauté, un public?
1: Ça peut rentrer, parce qu'il y a un autre groupe que je voulais faire venir aussi, un groupe italo-bugiste. Bon, finalement, ça ne s'est pas fait. Mais oui, oui, ça peut rentrer en compte. Il y a de multiples paramètres. Il y a les lieux, il y a les finances, il y a les déplacements, enfin, tout un tas de trucs, hein, dans une programmation. Il y a une équipe de programmation, ce n'est pas simplement à aligner des noms, quoi. Moi, j'ai une volonté de pluri-esthétisme, donc un peu de jazz, de chansons, de musique du monde, voilà.
0: Et de mettre en valeur les artistes.
1: Voilà.
0: Donc si on souhaite réserver, toujours pareil, toujours sur le site internet d'Engrangeant la Musique, c'est possible également sur place.
1: Oui, oui, bien sûr, oui.
0: Restauration et buvette.
1: Oui, oui, toujours, oui.
0: On continue avec le 31 mai à la salle des fêtes de Solbrenna.
1: Donc un spectacle pour les vraiment tout petits, de 0 à 3 ans, bien sûr, accompagné, 25 enfants maximum. Dans la représentation, donc c'est sûr qu'il faut réserver. Ça s'appelle L'éveil de la plume. C'est une exploration sensorielle pour les tout petits sur le thème du jour et de la nuit. Un spectacle immersif et poétique. C'est très mignon, très beau. Et puis les bambins vont pouvoir aussi toucher des objets du spectacle. On est dans un cadre très intimiste avec les artistes au sol, entourés par les enfants.
0: Donc réservez vite.
1: C'est à 10h le dimanche 31 mai. C'est l'heure des petits, ça, 10h. C'est, oui. Voilà, c'est l'heure des enfants.
0: On continue à 17h.
1: Alors 17h, on est dans un très joli lieu, une chapelle, chapelle Saint-Christophe au-dessus de Solbrenna, à la limite des bois. C'est un bel endroit pour faire une petite balade et ensuite venir au concert. C'est à 17h. C'est du jazz, mais c'est du jazz sans tambour ni trompette, pas de batterie, pas de cuivre. J'appelle ça du jazz de chambre. C'est un trio à cordes. C'est étonnant dans le jazz, c'est rare. C'est le Mathias Rivi Trio. Mathias Rivi, c'est un super musicien, super violoniste. Avec Jean-Philippe Viré à la contrebasse. Ça, c'est un grand monsieur du jazz. Il est très connu, Jean-Philippe Viré. Et Sébastien Gignot, qui est très connu comme guitariste, que j'avais déjà vu venir, qui joue dans de multiples formations. C'est peut-être quelqu'un qui fait 100 concerts par an, Sébastien Gignot. Et qui est également violoncelliste. Et donc, il sera au violoncelle et à la guitare. Donc, j'appelle ça du jazz de chambre. En fait, c'est des compos, c'est de la très belle musique à écouter, comme on viendrait écouter un concert de musique de chambre, sauf que là, c'est du jazz.
0: Donc, c'est à découvrir pour tout public également?
1: Oui, tous nos concerts sont pour tout public. Après, ça va être un public plus jazz, musique classique, quoi. Voilà, ça sera un concert à la bougie, parce qu'on est dans une église où il n'y a pas de raccordement électrique. On est
0: à l'ancienne.
1: On est à la limite de la forêt. C'est un joli endroit avec un beau point de vue. Voilà, c'est ce qui clôturera notre festival des 29, 30, 31 mai. Et ça va être un magnifique concert. C'est de la très belle musique, c'est que des compos. C'est ce que je défends sur Engrangeant la Musique. La composition, la création, mettre en avant des artistes, auteurs, interprètes, compositeurs. C'est un peu notre mission.
0: Et là aussi, il faut réserver.
1: Bien sûr, parce que là, c'est pas très grand. Hein, c'est 100 places. Hein,
0: donc ça peut partir très vite.
1: Voilà.
0: On encourage nos auditeurs à se rendre sur votre site internet www.engrangeantlamusique.fr. On en profite également pour rappeler les dates. Donc l'événement aura lieu les 29, 30 et 31 mai 2026 à la salle des fêtes de Solbrenna. C'est déjà la fin de cet entretien. Merci beaucoup Jean-Claude Guerre. Vous êtes donc le créateur de l'association Engrangeant la Musique.

0: Le dimanche 24 mai à 15h, la compagnie Folk Classique vous propose le bal Les Folk de Pi sur la scène du Triolet à Tignes-Jamézieux. Plus d'informations sur www.letriolet.fr. Le dimanche 3 mai à 16h30, le musée de Bourgoin-Jallieu propose aux enfants de 4 à 6 ans l'atelier Les textiles se rencontrent. Plus d'informations sur https://musée.bourgoin-jallieu.fr.
1: Je vous propose d'écouter le duo Volo avec Mesparo, le titre Plus loin, et cet extrait de leur 7e album Mine de rien.

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1: La motivation n'est pas un départ, c'est une conséquence. Bonjour à toutes et à tous, je suis Benjamin et vous écoutez la Minute Diète et Bien-être sur Radio Couleur. Et pour cette fin de semaine, on va faire un point sur cette semaine psychologie, motivation. On pense souvent qu'il faut être motivé pour agir. Mais la psychologie montre souvent l'inverse. C'est l'action qui entretient ou développe la motivation. Le psychologue Peter Goldwitzer a beaucoup travaillé sur les intentions d'implémentation. L'idée est très simple. Au lieu de dire « je vais faire du sport », on formule un plan précis. Si je rentre du travail à 18h, alors je mets mes baskets et je marche 20 minutes. Ces plans « si, alors » facilitent le passage à l'action, car ils donnent un déclencheur clair au cerveau. On retrouve aussi cette logique dans le célèbre test du marshmallow de Walter Mitchell. Les enfants qui résistaient le mieux à la tentation n'étaient pas ceux qui avaient une volonté magique, mais ceux qui utilisaient des stratégies comme détourner le regard ou se distraire. Le message est puissant, la motivation ne tombe pas du ciel. Elle se construit avec votre environnement, avec vos routines et avec des petites actions répétées. Alors, ne vous demandez pas seulement « suis-je motivé ?» Demandez-vous « quel petit déclencheur puis-je mettre en place aujourd'hui ?» Parfois, le déclencheur sera une tierce personne sur qui compter pour réussir à deux, ce qui est trop compliqué à entreprendre seul. C'est d'ailleurs ce qui assure une bonne partie de la réussite dans le rééquilibrage alimentaire que j'entreprends avec mes clients. C'était Benjamin pour la Minute Diète et Bien-être sur Radio Couleur. Très bon week-end à vous et surtout, n'attendez pas, passez à l'action.

Le nouvel album d'Angélique Kidjo est placé sous le signe de l'espoir et de la transmission. Elle le dédie à sa mère Yvonne, femme de théâtre, chorégraphe et pionnière de la scène culturelle du Bénin, dont le mot magique était l'espoir. Face à l'actualité mondiale, Angélique Kidjo revendique une positivité lucide et engagée, car la joie est un acte de résistance. On écoute Sunlight to My Soul, enregistré avec la chorale Soweto Gospel, et c'est le coup de cœur de Sylvie sur Radio Couleur.

0: Bonjour à toutes et à tous et bienvenue dans l'émission L'Écho Local numéro 430, diffusée le vendredi 15 mai à 13h et à 20h, le dimanche 17 mai à 11h et le mardi 19 mai à 17h. Et bien sûr, vous pouvez la retrouver sur www.couleurfm.com en podcast quand vous voulez. Vous pouvez également nous écouter sur Radio Player. Cette semaine, j'ai le plaisir d'accueillir Guillaume Angers, directeur artistique du Festival Jazz à Vienne, dont la 45e édition aura lieu du 25 juin au 11 juillet 2026. Bonjour.
1: Bonjour, merci de l'invitation.
0: Alors, nouvelle édition, est-ce qu'on fait un petit retour sur la 44e édition? Comment s'est-elle passée?
1: C'est très très bien passé. C'était une très très grosse édition en termes de public. On a eu vraiment de très beaux concerts. On a eu la chance d'avoir un temps plutôt avec nous. Quelques petits moments de pluie, mais ça sur presque 3 semaines, c'est un peu difficile de passer au travers. Mais en tout cas, voilà, plein de beaux souvenirs de cette 44e édition. Elle nous paraît bien loin déjà.
0: Un public au rendez-vous comme d'habitude.
1: Ouais, on est sur une deuxième année historique de fréquentation, donc on est très content avec un théâtre antique qui remplit bien, et puis les espaces gratuits comme Cybelle par exemple qui gagnent de plus en plus de public également.
0: Et puis on a une nouveauté cette année, on aura un escalator pour monter au théâtre antique.
1: Il était bien notre 1er avril.
0: Ah, il était excellent. Parce que
1: on commence à être des champions, je crois, quand même.
0: On commence à être très bon. Alors, avant de parler de la 45e édition, on va parler un petit peu de tout ce qu'il y a autour de cette édition de Jazz à Vienne. Alors, cette année voit la naissance d'un partenariat avec le film d'animation d'Annecy. Alors, pourquoi ce choix et comment se concrétise-t-il?
1: En fait, on était depuis quelques années en partenariat avec le Festival de la BD d'Angoulême, avec qui on collaborait pour le choix des auteurs ou autrices des affiches, des visuels de chaque édition. Et puis on voulait avoir un partenaire plus proche, plus régional, qui a aussi cette dimension internationale. Donc on a beaucoup de points communs avec le Festival international du film d'animation d'Annecy. Et puis voilà, on s'est rencontrés et on s'est tapé dans la main pour se dire que c'était une bonne idée que de collaborer ensemble. Donc là, on commence tout doucement en ayant justement cette collaboration autour du choix de l'auteur-autrice de l'affiche. Donc là, on travaille déjà à choisir un peu qui va travailler sur l'affiche 2027.
0: Alors, pour l'affiche 2026, qui a été l'heureuse élue,
1: C'est Lucrèce Andréae, qui est une auteure-autrice de bande dessinée et aussi de films d'animation. Ça, on aime bien aussi que ça lie les deux. C'est une histoire assez rigolote parce que Lucrèce, elle connaissait pas du tout le festival, elle est pourtant de l'Ardèche, je crois. Elle travaille dans un cowork et donc elle reçoit cette demande. Et elle se dit, moi, c'est quoi ce festival encore? Il me demandait une affiche et tous ses collègues autour se retournent en disant, quoi, Jazz à Vienne? Mais c'est génial! Voilà, c'est une petite histoire assez rigolote. Et elle est venue, en fait, on demande aux auteurs, autrices de venir sur l'édition précédente pour s'immerger, découvrir le festival, voir un peu dans la globalité l'ambiance qu'il y a pendant ces presque 3 semaines. Elle était sur la All Night et je crois que ça se voit sur l'affiche.
0: Alors, pour cette édition 2026, nous allons partir dans un pays européen. C'est Focus Destination Espagne, puisque depuis quelques années, vous nous emmenez chaque année dans un pays européen.
1: Ouais, depuis 2024, on a fait le choix de mettre en avant la scène jazz européenne, qui est très riche, et où il y a vraiment beaucoup de projets très intéressants. Et l'idée, c'est vraiment pas d'être sur des grands noms ou des têtes d'affiche de ces pays-là, mais vraiment de faire découvrir des jeunes projets, des jeunes artistes dans cette sélection-là et qu'on retrouve un petit peu sur différentes scènes du festival, que ça soit au club à Cybelle. Là, il y a une soirée avec Maria Schneider et le Classic Jazz Big Band, donc il y a un orchestre espagnol qui jouera au Théâtre Antique là avec Samara Joy sous la direction de Maria Schneider. Mais voilà, c'est vraiment l'idée de faire découvrir la scène d'un pays tous les ans, et cette année c'est l'Espagne.
0: Autre particularité de Jazz à Vienne, c'est la création jeune public. Cette année, vous accueillerez Vincent Perani.
1: Voilà, et comme pour l'affiche, on demande à quelqu'un de travailler sur une création jeune public et on lui demande d'être présent sur l'édition précédente. Et là, du coup, Vincent, avec qui on a le Festival Jazz à Vienne, a une vraie relation avec Vincent Perani depuis quelques années. Et c'est un artiste qu'on aime beaucoup. Et quand on lui a proposé je crois qu'il avait déjà le projet en tête et c'est quelque chose qu'il avait envie de faire. Et du coup, ça sera sur Ronia, fille de brigand, qui est un best-seller de la littérature jeunesse.
0: Rappelez-nous le principe de ces journées Création Jeune Public.
1: Donc c'est le 22 et 23 juin, donc le lundi, mardi, et on accueille deux fois 4500 enfants, donc sur les deux jours, ça fait 9000 enfants. C'est vraiment un moment assez magique, formidable. D'ailleurs, on a ouvert maintenant aussi une billetterie pour les parents, grands-parents, voilà, qui voudraient venir voir un peu cette création, parce que c'est des créations jeunes publics, mais famille même, je dirais. Et on travaille aussi avec des écoles. Une classe est sélectionnée là cette année pour jouer avec Vincent Perani. Donc il y aura un chœur enfant et un chœur adulte amateur avec l'équipe de Vincent Perani autour de ce conte. Donc c'est un moment vraiment, vraiment hyper joyeux, très beau quoi.
0: Oui, je le recommande à tout le monde parce que c'est assez émouvant de voir tous ces enfants dans un théâtre antique qui se prennent au jeu de toute cette musique et qui dansent et qui bougent et il faut le faire.
1: Ouais, et puis ça fait partie de d'un de nos objectifs qui est la transmission qu'on met à plein d'endroits dans le festival, que ça soit en tant que musicien, musicienne, dans les orchestres des conservatoires qu'on accueille aussi également sur les différentes scènes des écoles de musique. Voilà, on essaye que le lien se crée depuis tout petit avec le festival.
0: Et puis ce qui est intéressant effectivement, alors quelles sont les écoles qui sont choisies? C'est purement des écoles de l'agglomération de Vienne ou est-ce que vous allez un petit peu plus loin?
1: Alors là sur scène il y aura une classe de Vienne, d'une école de Vienne, et après par contre dans le public là il y a toutes les écoles de l'agglomération Vienne-Condrieu, mais on va beaucoup plus loin et on a de plus en plus d'écoles qui viennent de Lyon, de Valence. Alors, on a la chance d'avoir le train donc ça permet aux écoles de venir sur cette création-là, de venir en train, de passer la journée à Vienne. Il y a un beau patrimoine aussi à voir, il y a pas mal de choses à faire, donc ça leur fait vraiment une belle sortie scolaire pour vraiment pas très cher.
0: Ensuite, aura lieu cette année l'exposition Miles Davis, 100 ans d'influence, et c'est au musée d'histoire de Vienne, à l'église Saint-Pierre. Alors, c'est à l'occasion des 100 ans de sa naissance.
1: Oui, Miles, c'est vraiment quelqu'un qui a été important dans l'histoire du Festival Jazz à Vienne, et évidemment important dans la musique jazz, et même au-delà, puisque c'est un artiste qui a ouvert beaucoup de portes, qu'on aime beaucoup, et que j'aime particulièrement, justement pour sa capacité à ne pas jamais s'enfermer dans quelque chose. Donc c'était l'occasion de fêter la naissance. Je trouve ça bien d'ailleurs de fêter une naissance plutôt que un anniversaire de décès, c'est toujours un peu compliqué. Du coup là voilà, c'est les 100 ans de Miles et les 100 ans aussi de Coltrane aussi cette année. Du coup le samedi 4 juillet on aura une double soirée hommage Miles Coltrane. On aura un concert le dimanche 5 juillet sur la scène de Cybèle. Là aussi avec un symphonique sous la direction de Médéric Collignon qui va jouer donc l'après-midi à Cybèle. On a un concert jeune public également avec R.L. Besson et puis cette exposition qui sera donc au musée Saint-Pierre, une exposition photo, BD, vinyle, couverture de magazine, qu'est-ce que j'oublie, non, c'est une exposition assez complète autour de Miles, avec aussi des projections. Chaque jour il y aura une projection d'un documentaire ou d'un concert qui avait pu être capté. Donc voilà, des diffusions toutes les fins d'après-midi, des rencontres à 14h tous les jours avec différents journalistes, experts, historiens, musiciens qui parleront de leur rapport à Miles Davis. Donc c'est un petit moment assez sympa en début d'après-midi à l'heure du café. Voilà, c'est une exposition qu'on monte avec la plateforme Jazzra, donc la plateforme Jazz Auvergne-Rhône-Alpes, avec Lina, avec Jazz Magazine, et toute la participation des photographes également, et du magasin Fox Photo de Vienne, qui est également partenaire de cette exposition. Donc voilà, c'est un gros travail, mais on est très content du résultat.
0: Combien de fois est-il venu à Vienne,
1: Je crois que c'est 4.
0: Voilà, parce que moi je l'ai vu en 1990. J'avais le plaisir de le voir à cette époque-là.
1: Moi, j'ai pas vu.
0: C'était un magnifique concert, malheureusement, c'était le dernier. Oui. Autre actualité sur ce festival Jazz à Vienne, Caravan Jazz, qui a lieu 3 week-ends, donc le 29-31 mai, 5 et 7 juin, et du 12 au 14 juin. Expliquez-nous le principe, là aussi.
1: Là, l'idée, c'est de circuler un peu sur l'agglomération Vienne-Condrieu, d'aller dans... Donc, on va dans 9 communes, donc chaque jour, un concert différent, donc sur les 3 week-ends, avec une ouverture par des orchestres amateurs. Ensuite, on a un concert professionnel. Et puis, on clôture par un DJ set. Du coup, les vendredis et samedis. Pas le dimanche, que le dimanche, c'est, ça joue autour de midi. Donc là, on essaye de ne pas trop faire trop long. Et on aura même, sur les vendredis soirs, des cars qui vont partir de Vienne pour pouvoir atteindre les sites de concert. Donc voilà, on essaye de mettre plusieurs formules en place pour que les gens découvrent des fois le village à côté d'où ils habitent.
0: Et puis c'est l'occasion de déplacer le jazz ailleurs que dans le théâtre antique, et puis surtout de donner un avant-goût, puisque c'est vraiment avant Jazz à Vienne.
1: Oui, et puis pour nous, c'est aussi l'occasion, l'équipe de Jazz à Vienne, de se déplacer, d'aller à la rencontre des publics de l'agglomération. Et c'est toujours un moment, moi j'aime beaucoup ce moment, parce qu'on a vraiment des échanges qu'on a peu l'occasion d'avoir. Et les équipes du festival peuvent se déplacer, ce qui était assez compliqué quand c'était pendant le festival. Entre autres, on a des personnes qui travaillent à Jazz à Vienne depuis très très longtemps et qui n'étaient jamais allées sur une caravane parce qu'ils ont d'autres missions les soirs de concert. Et du coup, là, ça leur permet de venir avec nous sur la caravane jazz.
0: Alors, on va recommencer à rentrer dans le festival Jazz à Vienne, puisque du 1er au 5 juillet, il y a Jazz au musée gallo-romain.
1: Oui, c'est une collaboration qu'on a avec le musée gallo-romain et le département du Rhône, qui nous accueille pour 5 concerts, du mercredi au dimanche midi. C'est toujours un endroit assez agréable, ça sort un petit peu de l'effervescence de Cybèle et du centre-ville. Et du coup, c'est dans le parc du musée gallo-romain, sous une tente. Voilà, c'est assez confortable, très agréable comme moment, sur des musiques plutôt acoustiques.
0: Dans tous les dispositifs autour du jazz, il y a Jazz for Kids.
1: Ouais, Jazz for Kids, du coup, c'est une programmation déjà de concerts les mercredis et les dimanches, des concerts gratuits qui sont à différents endroits du festival. Et puis, on a également un espace sur la plateforme de Cybèle où on accueille les enfants pour différents ateliers, activités qui sont organisées avec des partenaires.
0: Également des stages.
1: Oui, on a des stages, dont le Jazz Up, là, qui est vraiment le stage international, qui est ouvert donc à des artistes en fin de formation de conservatoire, en pré-professionnalisation. C'est un stage qui dure 10 jours, où on accueille des artistes, des musiciens et musiciennes du monde entier. Quasiment la moitié sont français, et les autres viennent de l'international. C'est tout en anglais, avec une équipe d'intervenants professionnels expérimentés, des masterclass, des rencontres professionnelles, enfin, il y a des jams et des concerts, évidemment.
0: Et avant d'attaquer la programmation purement du festival, parlons des super dimanches.
1: Alors ouais, on avait ce qu'on appelait nous la journée marathon, ce qui était une grande journée de 6h30 à 23h à peu près, donc c'était une journée marathon surtout pour l'équipe. Voilà, on avait beaucoup de succès avec ça, et on aimait bien cette idée aussi de pouvoir bouger dans la ville, aller dans des lieux où on va pas forcément le reste des journées, où on a un rythme assez régulier entre Cybèle, le club, le kiosque, le théâtre antique. Enfin, c'est des journées qui sont très très organisées avec des horaires fixes, et ces journées-là, du coup, c'est l'occasion d'aller ailleurs. Là, on va aller à la piscine de Saint-Romain-en-Galles, on va aller au musée aussi à Vienne. Enfin voilà, on exploite d'autres lieux sous d'autres formes, avec d'autres formats aussi, de pas forcément des formats uniquement de concerts. On a un spectacle qui mélange danse et musique, qui jouera à la Verrière des Cordeliers avec Ritam. On aura beaucoup de déambulations le premier week-end. On a 3 grandes déambulations, dont la Balcatucada, qui sera un grand moment avec presque 120 participants, danseurs, musiciens, musiciennes, percussionnistes, qui du coup déambuleront dans la ville sur une création de Stracho Temelkovski, qui est notre artiste associé, qui termine là ses 3 ans de travail avec nous, et qui terminera par ce grand ensemble qui est un peu la conséquence de toutes ces rencontres qu'il a pu faire pendant ces 3 années sur le territoire.
0: Donc ça, c'est le premier super dimanche. Alors ça m'amusait, face A, c'est le dimanche 28 janvier.
1: C'est ça.
0: Et puis on aura le super dimanche face B, le dimanche 5 juillet.
1: Voilà, celui-là, il commencera également à 6h30 du matin, au lever du soleil.
0: Qui non, est pas toujours, 10h comme l'autre.
1: Alors on n'a pas fait deux fois 6h30, on pensait que c'était un peu abusé. Mais le concert à 6h30 au lever du soleil, ça c'est toujours un très beau moment. Et Kepa, qui est un guitariste... qui mélange différentes esthétiques de blues, de folk, de rock. Enfin voilà, c'est un très beau moment à venir découvrir, parce qu'il y a un site donc, qui est au-dessus du Théâtre Antique, et on voit toute la vallée, tout le Théâtre Antique, toute la ville. C'est vraiment un chouette endroit.
0: Pour l'équipe du festival, c'est de dimanche, c'est des belles journées.
1: Ouais, c'est des belles journées. Ouais.
0: 6h30, 7h30. Enfin,
1: mais du coup, c'est deux soirées où il n'y a pas de Théâtre Antique.
0: Alors, avant d'en venir justement à la programmation du Théâtre Antique, on va commencer par un premier titre que vous avez choisi. Il s'agit de Fantastique Negrito, et on en parlera un petit peu plus loin. Le titre, c'est California, l'honneur.

0: C'était fantastique, Negrito, le titre California L'Honneur. Vous êtes sous couleur dans l'émission L'Écho Local et je suis en compagnie de Guillaume Angers, directeur artistique du festival Jazz à Vienne. Alors nous allons parler maintenant de ce fameux festival Jazz à Vienne qui, comme je l'ai dit en ouverture, démarre le 25 juin 2026. Et on va commencer par une première date, c'est une soirée d'ouverture, Scène Sasem.
1: C'est une soirée, une des créations qu'on a cette année, on en a plusieurs, mais on ouvrira avec cette grande création avec Eric Truffat, donc trompettiste évidemment que tout le monde connaît, mais en tout cas on voulait qu'il vienne avec un projet spécifique. Donc on a organisé une collaboration avec l'Orchestre des Alpes du Léman, qui est un ensemble constitué de l'Orchestre des Pays de Savoie et d'Orchestre de Chambre de Genève, qui se réunissent pour cette occasion, pour cette création, qui sera un concert entre jazz et musique classique, avec entre autres Stefano Di Battista, qui jouera avec Eric Truffat et qui continuera après la soirée avec son projet à lui autour des musiques des films italiens. Donc voilà, une très grande et très belle soirée d'ouverture.
0: On continue avec le 26 juin, mais malheureusement c'est complet, c'est avec Deluxe et Too Many Those.
1: Ouais, grande soirée effectivement qui est déjà complète.
0: Mais qu'on peut encore acheter avec les passes ou pas?
1: Qu'on peut encore acheter avec les passes, mais pour pas la retraîner. parce que ça va bientôt se terminer. Et cette soirée, elle est particulière aussi, puisque ce sera la seule soirée de concert de Deluxe où l'ensemble des artistes de leur album seront réunis avec eux sur scène. Donc voilà, on aime bien aussi pas faire toujours comme tout le monde, quoi.
0: Soirée Blues, un rendez-vous annuel le 27 juin.
1: Oui, donc l'année dernière, on n'avait pas eu de soirée vraiment marquée blues, ce qui est un indicateur, moitié, il y avait une moitié, et c'est un type, voilà, il y avait Mountain Man l'année dernière avec Ben Harper, mais on ne l'avait pas vraiment qualifié de soirée blues. Là, on voulait revenir à cette soirée, parce que c'est vraiment un marqueur aussi de l'histoire du festival. En plus, cette année, malheureusement, on a perdu notre programmateur historique, Jean-Pierre Vignola, qui était un des fondateurs du festival, qui était vraiment fan de blues. Donc on lui rendra évidemment hommage lors de cette très grande soirée où on aura donc trois groupes, le Chicago Blues Summer, qui est vraiment, c'est vraiment les musiciens à piliers de la nouvelle scène de Chicago, et puis on aura Fantastic Negrito. Donc moi, ça faisait depuis que j'étais arrivé à Direction que j'avais envie de faire venir cet artiste que j'aime beaucoup, qui mélange le rock, le funk et le blues, un artiste de grand talent qui a fait un taratata il n'y a pas très longtemps d'ailleurs, où on peut le découvrir pour ceux qui ne le connaissent pas encore. Et on terminera par une blues woman très puissante également, c'est Samantha Fish, avec une affiche où ces deux artistes-là n'étaient jamais venus sur le festival.
0: On passe au 29 juin, alors là il n'y a pas de nom de soirée, on imaginera ce qu'on veut.
1: Le 29 juin, c'est une soirée un peu où tous les styles sont représentés dans une même soirée. On ouvre avec le gagnant du réseau 2023, un trio qu'on aime beaucoup et qui sont d'ailleurs Génération Speed Dab, donc un dispositif d'accompagnement par une société civile pendant 3 ans. C'est eux qui ouvriront cette soirée devant un groupe là mythique et important aussi dans l'histoire du jazz, c'est le Sonora Orchestra, donc qui là mélange tout ce qu'on peut mélanger, je crois. C'est vraiment des musiciens exceptionnels pour jouer cette musique si particulière de Sonora, et ils ont sorti un album l'année dernière, je crois, qui est vraiment magnifique. Et puis Jeff Mills, qui était déjà venu à Jazz à Vienne et qui clôturera cette soirée avec une toute nouvelle formation.
0: Le mardi 30 juin, alors on pourrait peut-être la qualifier de soirée reggae, mais pas forcément, Groundation et Coco Roco.
1: Mais là aussi, c'est des soirées où les esthétiques se mélangent. Résumé, Groundation, un groupe de reggae, ça serait vraiment prendre que la moitié du projet.
0: Ouais, ça serait réducteur.
1: Ça serait très réducteur, puisque ce sont des musiciens qui ont été dans les plus grandes écoles de jazz aux États-Unis, qui ont cette capacité d'improvisation et de musique jazz au cœur même même de ce projet reggae. Et Cocoroco, qui est plus facilement classé jazz, eux intègrent aussi des éléments de reggae, de funk. Voilà. Du coup, il y a ce mélange aussi autour de quelque chose autour des musiques du monde et du jazz, quoi.
0: Le mercredi 1er juillet, alors je la qualifierais de soirée femme avec Imani et Molly Johnson. On avait eu le plaisir déjà de l'accueillir il y a quelques années, Imani.
1: Oui, tout à fait. On l'avait accueillie avec son projet avec les violoncelles. Là, c'est son tout nouvel album qui est sorti fin d'année dernière, qui est une vraie revendication hein, d'un engagement féministe. Voilà, ça va très bien avec Molly Johnson qui a aussi cet engagement et du coup ça faisait vraiment quelque chose autour de la soul et des grandes voix du jazz. Molly Johnson, du coup, on l'avait pas vu non plus depuis très longtemps chez nous et du coup c'était vraiment une belle occasion qu'elle revienne. Elle était venue en 2004 donc la dernière fois, donc voilà, ça fait très longtemps, et c'est une artiste qui continue à produire des choses, je trouve, très modernes malgré son âge et qui propose toujours voilà, elle vient encore de sortir des titres là dernièrement, et voilà, je trouvais que c'était assez beau d'avoir ces deux femmes et cet engagement sur scène, et Imani, pour l'avoir vue récemment, c'est vraiment très puissant.
0: Ce que je vous propose, c'est qu'on écoute Imani, le titre My Own Story, et c'est sur Radio Couleur.

0: C'était Imani, le titre My Own Story. Et on passe au jeudi 2 juillet.
1: Jeudi 2 juillet, c'est une soirée là aussi où, cette soirée dont on parlait tout à l'heure, Coco Ray Foundation, c'est pour moi des sons et des influences qui peuvent être communes, des sonorités communes. Et entre le nouveau projet de Vincent Perani avec le Living Beat 4, avec cette superbe équipe, avec Émile Parisien, donc grand saxophoniste, Junet Herné, Tony Palem au Fender Rhodes et Johan Serra à la batterie, ils amènent justement ces différentes influences de différents pays du monde, et ça collait pour moi très bien avec Beyrouth, qui fera là du coup son seul concert en festival cet été. Ça fait 10 ans que Beyrouth n'était pas venu jouer en France, donc c'est vraiment un honneur d'accueillir Beyrouth pour cette date exclusive.
0: Et pour faire connaissance avec lui, on va écouter tout de suite Forest Encyclopédia.

0: C'était Beyrouth, le titre Forest Encyclopédia. Je suis toujours avec Guillaume Angers et nous parlons du festival de jazz à Vienne qui aura lieu du 25 juin au 11 juillet 2026. Et on retrouve cette fois-ci, alors là c'était l'année dernière, je crois que vous aviez fait cette première soirée disco, c'est le vendredi 3 juillet et vous remettez le couvert cette année.
1: Ouais, bah ça avait été une très belle soirée avec Double et Galliano l'année dernière. En fait, il faut vraiment reprendre l'histoire de la musique, puisque la musique disco est née aussi du funk, qui elle-même est mélangée avec l'acid jazz, qui est un courant de jazz. Donc vraiment, c'est une continuité dans l'histoire de ces musiques. Et là, on a aussi donc un concert qui sera unique cette année, avec le Céron, qui viendra avec un symphonique qu'on travaille avec le Conservatoire Régional de Lyon. Donc là, une très grosse formation sur scène, pour voilà, une soirée disco XXL et Kyoto Jazz Massif qui fera l'ouverture de cette soirée. Donc oui, on est plutôt content, et celle-ci aussi, elle devrait pas tarder à être complète d'ici quelques jours.
0: Oui, ça avait bien marché l'année dernière.
1: Ouais, mais là ça va être encore, plus énorme, et surtout avec le symphonique, avec Céron, ça va être assez costaud.
0: Le samedi 4 juillet, soirée Miles Coltrane, célébration, vous nous en avez un petit peu parlé tout à l'heure.
1: Oui, tout à fait, donc on en a parlé tout à l'heure, c'est une double soirée hommage à Miles et Coltrane. Donc en ouverture, on aura donc Ravi Coltrane et Terence Blanchard, donc qui feront un mélange d'hommage à Miles Coltrane, et Marcus Miller lui fera un hommage à Miles Davis sur l'album de We Want Miles, avec trois autres musiciens qui étaient présents sur cet album avec Miles Davis. Donc on aura quatre musiciens sur scène qui auront eu l'honneur et le plaisir de jouer avec Miles Davis. Donc c'était aussi une belle manière, en tout cas, de faire cet hommage.
0: Donc le dimanche 5 juillet, pas de concert, mais dimanche une grande
1: 5 juillet,
0: journée.
1: Voilà, c'est le super dimanche face B.
0: Face B. Le lundi 6 juillet, on retrouve deux artistes féminines, Angélique Kidjo et Fatoumata Diawara.
1: Ouais, deux artistes majeurs aujourd'hui des musiques du continent africain. Deux artistes qu'on a déjà accueillis et qui sont toutes les deux en pleine actualité, puisque Angélique Kidjo vient de sortir son album, où elle a un nombre de collaborations assez des collaborations impressionnantes avec des artistes de tout univers, ce qui est assez intéressant. Et Fatoumata Diawara est en train de sortir là aussi ses premiers titres, et l'album sortira au mois de juin, donc juste avant le festival. Donc voilà, c'est vraiment un plaisir d'avoir ces deux grandes dames représentantes de la musique du continent africain.
0: On l'a mis en coup de cœur, Angélique Kidjo, avec son nouvel album. On passe au mardi 7 juillet, une soirée hip-hop avec De La Soul et Lakeisha Benjamin.
1: Ouais, là aussi, c'est une soirée. Alors, on aurait peut-être dû la mettre d'ailleurs Black Music, puisqu'on est sur quelque chose de beaucoup plus large qu'un hip-hop, en tout cas comme on peut parfois se le représenter en France. C'est des soirées vraiment qui, aux États-Unis, sont tout à fait courantes de mélanger un groupe comme De La Soul, qui est vraiment sur un hip-hop, jazz, musical, engagé, joyeux. Aussi, c'est vraiment des artistes qui mettent le feu dans les soirées de concert. Et Lakeisha, qui elle aussi est une donc saxophoniste américaine, très inspirée aussi par les courants hip-hop. Elle a collaboré aussi avec beaucoup de musiciens de ce monde-là. Donc voilà, c'est vraiment une soirée, une soirée black music. Moi, je suis très très très content d'accueillir Lakeisha, parce que ça fait là aussi quelques temps que j'avais envie de l'inviter sur le festival, et elle aussi, elle a une énergie très communicative.
0: Alors, ce que je vous propose, c'est qu'on se mette dans l'ambiance et qu'on écoute De La Soul, le titre You Don't Stop.

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2: C'était De La Soul, le titre You Don't Stop. Vous êtes sur Radio Couleur dans l'émission L'Écho Local et je suis en compagnie de Guillaume Anger, directeur artistique de Jazz à Vienne, qui aura lieu du 25 juin au 11 juillet 2026. Et on passe à la soirée du mercredi 8 juillet

0: qu'elle qualifie, elle, de bounce music, donc voilà, ça bouge. John Baptiste, donc là, c'est vraiment un honneur, et pour le festival, ça fait longtemps qu'on cherchait à accueillir ce grand musicien multi-récompensé aux Grammy Awards, qui a fait la musique du film d'animation Soul, en tout cas, qui peut être connu par ce biais-là. Il a un nombre de prix, de meilleurs albums. Enfin voilà, c'est vraiment une star aux États-Unis. Et c'est la première fois qu'il jouera sous son nom dans un festival en France, et ça sera sa seule date en France cet été. Donc c'est vraiment un moment à ne pas louper, absolument être présent.
1: 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Le jeudi 9 juillet, soirée Cuba.
0: Oui, là on a une soirée, alors les soirées cubaines à Vienne, c'est vraiment quelque chose qu'on fait très très souvent. On aime beaucoup cette musique, cette ambiance et ces musiciens. Là on aura en ouverture un projet qui est sous le signe des Caraïbes, plus globalement, avec donc le projet Get Down, qui est mené par le batteur Arnaud Dolmen, et également Laurent Coulondre, qui est à l'orgue. Et avec lui sur scène, donc on aura Rolando Luna, donc lui qui est cubain, au piano et clavier, qu'on avait vu jouer en 2024 au Théâtre Antique avec le projet El Comité. Et puis on aura également Jacek Manzano à la trompette, Mélanie Spartacus à la flûte et Mario Canonge au piano. Et puis on aura un invité un peu spécial, parce que ce sera le saxophoniste Ferdi qui viendra également sur cette formation. Donc un concert où les musiques antillaises et caribéennes se mélangent avec le jazz européen avant l'ouverture, donc en ouverture de cette grande soirée, avant d'accueillir le Buena Vista All Stars, du coup qui est une des formations issues du Buena Vista Social Club. Il y aura trois membres majeurs du Buena Vista qui seront dans le Buena Vista All Star, parce que malheureusement il y en a beaucoup aussi qui sont décédés. Oui. Mais là on aura dans les membres fondateurs importants, donc il y a Babarito Torres, Demetrio Muniz et Manuel Mochado, qui sont donc trois membres historiques du Buena Vista, qui seront accompagnés d'une dizaine de musiciens sur scène et qui joueront les plus grands tube du Buena Vista qu'on connaît toutes et tous, et évidemment des nouvelles musiques également.
1: Le vendredi 10 juillet, une très belle soirée également.
0: Oui, une soirée là aussi avec des musiciennes et chanteuses vraiment de grand talent. On ouvrira la soirée avec la saxophoniste chilienne Melissa Aldana, qui jouera avec le trio Levi Harvey. Donc ça, c'est pour une création qu'on comporte avec Jazz Sous les Pommiers, que je salue, parce que le festival a lieu en ce moment même, et puis Jazz à la Villette. Donc tous les trois, on porte cette création tous les ans, et c'est Melissa Aldana, donc Eliva Hervé, qui ouvriront cette soirée avant d'accueillir la grande chef d'orchestre Maria Schneider, qui sera accompagnée du Classic Jazz Big Band à chaque fois, qui est un grand orchestre de jazz espagnol. Et puis on accueillera cette jeune et grande chanteuse qui est vraiment l'avenir du jazz vocal, avec Samara Joy, qui viendra avec sa grande formation. On l'avait déjà accueillie en 2023, elle a fait beaucoup de chemin depuis, et on est très content de l'accueillir à nouveau.
1: Et on terminera ce festival le 11 juillet, et je vois qu'il est complet.
0: Ah, celui-là, c'est la All Night. C'était la première des soirées complètes.
1: C'est rare que la
0: complète.
1: All Jazz soit complète comme ça.
0: Ouais, alors là, il faut dire qu'on a mis un peu le paquet.
1: Vous avez mis un peu le paquet avec Wulf Peck, je pense.
0: Une très, très grosse soirée funk.
1: Mais là, encore des chances pour ceux qui prendraient des
0: toujours
1: passes.
0: Accessible avec le pass. Allez-y. 7 encore pendant quelques jours ou peut-être semaines.
1: Il faut vous dépêcher.
0: Et ça vaut le coup. Pour cette grande soirée, donc, on ouvrira avec Bac, qui est le gagnant du réseau, donc le dispositif d'accompagnement gagnant donc 2025, un trio qui peut-être sera agrémenté même d'un guest pour cette soirée, pour ouvrir cette grande soirée. Les Fearless Flyers, guitare et basse en avant, et ça va dépoter avant les Wolfpack, qui sont aussi là aussi sur un concert unique en festival cet été, et qu'on accueille pour la deuxième fois. Ils étaient venus donc en 2024, ils ont adoré le festival, ils voulaient vraiment revenir, même en 2025 ils voulaient revenir, mais on les a fait patienter un petit peu pour voilà les retrouver. Ensuite il y aura Ludivine Sambour qui viendra avec sa grande formation et qui prépare aussi un concert magnifique pour ce milieu de nuit. et sous les

0: séance, du coup, ce duo DJ Beatmaker qui clôturera la soirée jusqu'au lever du soleil.
1: Alors, si vous avez loupé des dates, parce qu'elles sont complètes, vous pouvez toujours vous rapatrier sur les dates gratuites. Alors, on rappelle, il y a la scène du Cybèle où il se passe beaucoup de choses.
0: Tout à fait, ouais.
1: Du festival.
0: Ouais.
1: Alors, comment se font les choix, d'ailleurs, des artistes qui passeront à Cybèle ?
0: Ils se font. Alors, il y a plein de choses. Donc, effectivement, comme on disait tout à l'heure, hein, les trois quarts de la programmation se passent sur la scène, sur les scènes gratuites. Donc, Cybèle, le club, kiosque, jazz au musée. Donc, les trois quarts de la programmation, c'est des scènes gratuites. Donc, c'est l'essentiel quand même de la programmation. Elle est organisée avec déjà pas mal d'échanges de tremplins. On a beaucoup de collaborations autour de nos dispositifs d'accompagnement avec d'autres festivals. On a aussi une sélection qui est faite en Auvergne-Rhône-Alpes avec la plateforme Jazzra. Donc là, on retrouve 8 projets dans le cadre de ces différentes programmations. Le Focus espagnol qui est aussi occupe donc en tout 6 créneaux de programmation. Et puis après, on essaye aussi de thématiser un peu selon ce qui se passe au théâtre antique. Voilà, une soirée blues, on essaye qu'il y ait une suite en tout cas au club ou même dans la journée avec un concert dans l'après-midi pour que vraiment le public blues puisse passer une vraie journée complète. Donc voilà, c'est un peu ça qui organise. Et puis après, c'est des opportunités. Entre autres sur la All Night là, et pour justement pas laisser pour compte ceux qui n'auront malheureusement pas eu de place mais qui puissent quand même venir sur le festival. Du coup, on a organisé une très grosse clôture sur Cybèle puisqu'on aura Étienne Mbappé qui viendra faire le concert de fin d'après-midi, on va dire. Et puis on aura Émile Londonien qui fera une house party pendant presque 3 heures au kiosque et qui permettra de clôturer voilà, jusqu'à la dernière minute du coup le festival aussi pour le gratuit. Donc voilà, il y a aussi ça. Il y a un grand le premier samedi on a un chœur gospel aussi américain qui viendra faire son concert à 19h15 sur Cybèle et là c'est aussi un moment assez unique qu'on pourra avoir, ce qu'on a connu les chœurs gospel à l'église, à la cathédrale, on a connu les chœurs gospel au théâtre antique, bah là ça sera à Cybèle et sera pour tout le monde.
1: Oui, voilà, c'est ça. Enfin, Jazz à Vienne, c'est ça aussi, c'est un festival où si on ne peut pas, pour des raisons financières ou autres, assister à des concerts, il y a tout jazz dans la ville.
0: Ouais, et puis c'est très familial, très convivial. On a vraiment des espaces, entre autres Cybèle, qui est vraiment un espace où on peut venir en famille, les enfants peuvent assez librement circuler, c'est assez sécurisé. Et puis les parents peuvent profiter des concerts. Il y a, comme on disait tout à l'heure, il y a les ateliers Jazz for Kids. Il y a des très bonnes glaces à manger.
1: J'allais dire que la restauration est très bien aussi.
0: Il y a des très bonnes frites à manger. Voilà, ça permet vraiment de venir passer une journée et de vraiment dépenser peu d'argent.
1: Et puis le Jazz à Vienne aussi a un côté responsable et engagé, ne serait-ce que parce que vous avez mis en place depuis quelques années, notamment la nourriture et tous ces espaces,
0: tout
1: ces lieux locaux.
0: On a une certification ISO sur l'ensemble de notre démarche. Ouais.
1: Et ça aussi, c'est une démarche qui est importante. J'aimerais qu'on parle 2 secondes du réseau.
0: Oui, c'est donc le dispositif national. Alors moi, on le qualifie un peu de tremplin, mais pour moi, c'est un peu réducteur parce que l'idée, c'est vraiment d'accompagner en fait les groupes pendant une année. C'est une sélection qu'on fait avec des structures associées sur l'ensemble des régions de la France. Il y a un appel à candidature qui est lancé en décembre. Les structures associées, donc les structures régionales, font leur sélection et nous, à partir de ça, on fait une sélection de 7 groupes avec un jury qui est constitué tous les ans spécifiquement pour ça, et les 7 groupes sont intégrés complètement à la programmation, sont rémunérés, enfin comme tous les artistes qui jouent sur Cybèle, tous les artistes professionnels, et du coup ils sont présentés devant un jury et il y a aucun lauréat qui gagne donc l'enregistrement d'un album rémunéré qui sortira sur le label Evently Sweetness avec un travail de presse, enfin voilà, vraiment une résidence qui est organisée. Là, ça fait 2 ans qu'on travaille avec les abattoirs à Bourgoin qui accueille le groupe en résidence, et puis un certain nombre de concerts, une bonne dizaine de concerts qui sont liés à ce réseau. Et puis après, une fois sorti de ça, c'est des artistes qu'on garde un peu dans notre équipe et qu'on retrouve après sur différentes programmations, sur les années d'après, avec qui on continue à travailler.
1: Alors d'un point de vue pratique, c'est tout simple. Si vous voulez plus d'informations, www.jazzavienne.com. Est-ce que cette année le partenariat avec la SNCF est renouvelé?
0: Oui, tout à fait. On a des trains donc qui donc là pour 2 euros de plus que votre ticket, vous avez l'aller-retour Lyon-Vienne. Donc ça c'est quand même super intéressant. Le train arrive à quelques mètres du des sites du festival. Donc vraiment c'est la formule la plus simple, la moins chère et la plus efficace et la plus tranquillisante. Il y a un train qui repart tous les jours, les horaires varient un petit peu, mais c'est aux alentours de minuit et demi du coup au départ de Vienne, et qui là cette année donc s'arrête à Chasse également, Chasse-sur-Rhône, donc c'est intéressant pour les Stéphanois par exemple, ou même peut-être les Bergaliens,
1: et pour nous, parce que c'est voilà, un peu plus compliqué pour
0: de
1: nous.
0: S'arrêter à Chasse et de prendre le train, ça c'est vraiment la meilleure formule, et puis ça, il fera le retour également à Pardieu. En fait à l'aller vous venez quand vous voulez avec les trains régionaux, et après vous pouvez repartir avec les trains spéciaux du festival.
1: Dernière question que j'aime bien poser mais qui vous agacera à chaque fois, est-ce qu'il y a un gros coup de cœur sur ce festival?
0: Ouais, le gros coup de cœur c'est quand même Don Baptiste, voilà, ça faisait quelques années, hein, même Benjamin Tanguy, mon prédécesseur, travaillait ardument pour essayer de le faire venir, donc oui, on est très content d'accueillir Don Baptiste sur cette édition.
1: Côté billetterie, alors on a encore de la place, mais uniquement pour des passes, pour ceux qui sont complets.
0: Oui, alors pour l'instant, il n'y en a que deux hein, qui sont complètes. Une troisième bientôt, donc on est quand même sur 15 soirées au Théâtre Antique, donc il y a de la place, on peut encore se faire plaisir. Mais c'est vrai que ce pass 7, il est assez magique, puisqu'il fait la soirée à moins de 30 euros, quel que soit le prix de la soirée. On peut le transmettre à quelqu'un, il n'est pas nominatif, donc vous pouvez l'acheter à plusieurs, enfin... Et c'est vraiment et vous venez surtout quand vous voulez, quand il fait beau, quand il pleut pas, vous avez pas un barbecue qui est venu s'installer dans votre planning. Voilà, ça permet une grande liberté. Donc ça c'est vraiment un outil dont on est très très fier.
1: Mais vous nous commandez le beau temps comme d'habitude.
0: Oui oui, tout à fait, évidemment. Ouais, on a passé la commande cette semaine. Là,
1: okay. Merci d'être passé nous voir. C'était Guillaume Anger, directeur artistique du festival Jazz à Vienne, qui aura lieu du 25 juin au 11 juillet 2026. Pour plus d'informations, www.jazzavienne.com. Et on se quitte en musique avec John Baptiste, le titre Big Money.

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On écoute maintenant Acoustic Roots, ce qui devient AKR, le titre En paix, et cet extrait de leur album Rendez-vous sous la lune.

Née à Rennes en 1995, Luisa grandit dans un univers fait de métissage. Née d'une mère brésilienne, danseuse contemporaine, et d'un père français contrebassiste de jazz, Luisa incarne une hôte vibrante à la richesse de la mixité culturelle et musicale de ses parents. Apparue l'été 2025 avec son titre « Soleil bleu », elle sort en avril 2026 son premier album qui comporte 14 chansons. On écoute « Nuages », fruit de sa collaboration avec La Daniva, et c'est le coup de cœur de Sylvie sur Radio Couleur.

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1: Tout de suite sur Couleur, Axel Bauer avec le titre « S'en aller, tout quitter » de l'album Grand 8.

Après plusieurs EP, le groupe Rhône-Alpin Marla Fredon a sorti en avril 2026 un nouvel EP. On écoute le titre Figer le soleil, extrait de cet EP éponyme, et c'est le coup de cœur de Gérard, animateur de l'émission Itinéraire Bis sur Radio Couleur.

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1: Maintenant sur Couleur, le titre You and Me, issu de l'album Move In, du groupe Celestu and the Gallants.

Il y a tout juste un an, Spelling marquait une étape majeure de son parcours avec la sortie de son premier album In Heart With Rust. Aujourd'hui, pour souffler cette première bougie, il nous propose la sortie du clip officiel de The Best Line. Et c'est mon coup de cœur sur Radio Couleur.

Je vous propose d'écouter le duo Volo avec Mesparo, le titre Plus loin, et cet extrait de leur 7e album Mine de rien.

Je vous propose d'écouter le single « L'homme à la rivière » de François and the Atlas Mountain, une reprise en français de « Riverman » de Nick Drake avec Yasmine Hamdan.

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